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1: Bonjour à tous, c'était l'événement hier soir, le tout premier concert de Céline Dion à la Plénitude Arena à Nanterre. La superstar qui a commencé son show avec le titre « On ne change pas » après 6 ans loin de la scène. Une soirée riche en émotions pour la Québécoise qui a lutté contre des problèmes de santé ces dernières années. 16 dates au total cet automne pour Céline Dion qui sera de retour en France au printemps pour 10 concerts de plus. À ce stade, aucun élément ne permet d'évoquer un acte de malveillance et donc encore moins un attentat. Les mots du procureur de la République de Rouen hier soir au lendemain du déraillement d'un TER reliant Rouen à Caen en Normandie. Selon les premiers éléments, un rail a été retrouvé sur place, il aurait pu être déplacé et posé sur la voie. La principale victime n'est plus en urgence absolue. À quoi ressemblera le budget 2027 ? C'est la grande question alors que Sébastien Lecornu dévoilera sa copie budgétaire à la fin du mois. Marine Le Pen dit préférer un budget imparfait, opérationnel avant la présidentielle plutôt qu'une loi spéciale. C'est ce qu'a déclaré la candidate du Rassemblement National hier au Touquet. Le Premier ministre annonce lui vouloir faciliter les donations familiales. Une rencontre entre Volodymyr Zelensky et Vladimir Poutine dans les prochains mois, impossible pour le Kremlin. Alors que le président ukrainien avait évoqué un possible rendez-vous avec son homologue russe au G20 à Miami en décembre prochain. « Nous devons nous rencontrer, parler et prendre des décisions », estime Volodymyr Zelensky. Le sport avec du basket féminin, déjà, et cette finale du Mondial ce soir entre la France et les États-Unis. Une revanche après la finale des Jeux Olympiques perdue par les Françaises d'un petit point seulement en 2024 à Paris. Match historique pour les Bleus à suivre dès 20h ce soir. Et puis en foot, Nice lanterne rouge de Ligue 1 ce matin. Les Niçois se sont inclinés 1-0 hier soir sur la pelouse d'Auxerre. Notez aussi hier soir le match nul 0 partout entre le Paris FC et Lyon et entre Le Havre et Angers. 2-2 entre Lorient et Toulouse. Voilà pour l'info, très bon début de journée à tous. 1, 2, 3.

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Imaginez la forme de la boîte crânienne, son épaisseur, sa dureté. Comparez le plan mental à une scène de théâtre sur laquelle évoluent des personnages. Ce sont les images, les pensées. Ordonnez à ces acteurs de se retirer et conservez une seule image. Installez-vous dans cette pensée et de ce moment, vous cessez de faire et commencez à être.

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5: Bonjour à tous, c'est une soirée que des milliers de fans ne sont pas prêts d'oublier.
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5: C'est sur ce titre, On ne change pas, que Céline Dion a fait son grand retour sur scène hier soir à la Plénitude Arena à Nanterre. Après plusieurs années d'absence, la superstar québécoise est de retour. Une soirée riche en émotions pour elle, mais aussi pour les fans qui étaient là et qui parfois étaient venus de très loin. Il reste encore 25 concerts pour Céline Dion, les premiers jusqu'à mi-octobre, et elle sera ensuite de retour en mai. L'actualité, c'est aussi cette mise au point du procureur de la République de Rouen après le déraillement du TER en Normandie. À ce stade, aucun élément ne permet d'évoquer un acte de malveillance et donc encore moins un attentat. Plusieurs auditions ont déjà eu lieu et d'autres sont prévues aujourd'hui. L'hypothèse principale est celle de la présence d'un morceau de rail qui pourrait être à l'origine de ce déraillement. Le gouvernement prête à faciliter les donations familiales dans le cadre du budget 2027. Annonce de Sébastien Lecornu qui souhaite notamment un relèvement du plafond des sommes exonérées de taxation. La France épargne beaucoup mais transmet trop tard, estime le Premier ministre. Prudence maximale sur les plages de Nouvelle-Aquitaine. Pour terminer la semaine, une alerte aux baïnes a été lancée pour aujourd'hui dans les départements des Pyrénées-Atlantiques, des Landes, de la Gironde et de la Charente-Maritime. Les courants seront particulièrement forts et pourraient facilement entraîner les nageurs vers le large. Le sport avec du rugby, déjà courte victoire de La Rochelle à Toulon, 21-20 hier soir en top 14. Notez aussi le succès de Lyon à l'extérieur contre le Racing 92 ou encore la victoire de Perpignan contre Castres. Ce soir, le Stade Toulousain accueille l'UBB. Et puis, c'est l'heure de la revanche pour l'équipe de France féminine de basket. Les Bleus retrouvent les États-Unis ce soir en finale du Mondial, 2 ans après celle perdue d'un petit point lors des Jeux Olympiques de Paris. Voilà pour l'info, très belle matinée.
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7: Bonjour à tous. À ce stade, aucun élément ne permet d'évoquer un acte de malveillance et donc encore moins un attentat. Les mots du procureur de la République de Rouen hier soir au lendemain du déraillement d'un TER en Normandie. Selon les premiers éléments, un rail a été retrouvé sur place. Il aurait pu être déplacé et posé sur la voie. La principale victime n'est plus en urgence absolue. Dernier jour pour la fête de l'UMA, rendez-vous toujours très politique, surtout cette année à quelques mois de la présidentielle. L'insoumis Jean-Luc Mélenchon et le secrétaire national du Parti communiste français Fabien Roussel ont tenu un meeting chacun de leur côté hier. Les deux personnalités de la gauche radicale sont officiellement candidates pour 2027. De son côté, Marine Le Pen dit préférer un budget imparfait opérationnel avant la présidentielle plutôt qu'une loi spéciale. C'est ce qu'a déclaré la candidate du Rassemblement national hier au Touquet devant les parlementaires du parti. Marine Le Pen est attendue aujourd'hui dans son fief d'Hénin-Beaumont. Beaucoup de monde dans la rue hier en Allemagne. Près de 150 000 personnes ont manifesté dans plusieurs villes contre l'extrême droite. Une petite semaine après la victoire de l'AFD dans la région de Saxe-Anhalt. La démocratie n'a pas besoin d'alternatives, pouvait-on notamment lire sur des pancartes. Un nouvel accident en mer en Indonésie, une personne est morte et 102 ont été secourus après le naufrage d'un ferry qui reliait l'île de Java à celle de Bornéo pendant des intempéries. Une opération de sauvetage a été lancée ce matin. En tennis, Elena Rybakina remporte son premier US Open, victoire en 3-7 cette nuit pour la Kazakhstanaise contre Arina Sabalenka. Chez les hommes, ce soir en finale, l'Allemand Alexander Zverev sera face à l'Américain Ben Shelton. Et puis c'était l'événement hier soir, bien sûr, le tout premier concert de Céline Dion à la Plénitude Arena à Nanterre. La superstar qui a commencé son show avec le titre « On ne change pas ». 16 dates au total cet automne pour Céline Dion qui sera de retour en France au printemps pour 10 concerts de plus. Voilà pour l'actu, passez tous une excellente journée.
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10: Bonjour, aujourd'hui nous sommes le 19 février.
11: Et nous sommes à l'Alvéole 12.
10: L'Alvéole 12 se trouve à côté du vide de Saint-Nazaire.
11: Et nous sommes ici pour un événement qui s'appelle Level Tree.
10: Level Tree est un événement autour des jeux, jeux vidéo et jeux de société.
11: Et nous avons interrogé des personnes qui sont ici et on leur a posé des questions.
10: Suivez-nous.
11: Bonjour, pouvez-vous vous présenter s'il vous plaît?
12: Bonjour, je m'appelle Adrien et je suis libraire et dessinateur de bandes dessinées au Chaudron.
13: Je m'appelle Kazan, j'ai 12 ans et j'habite à Saint-Bolgersac et je suis au collège à Saint-Nazaire.
14: Je suis Moissard Michel.
15: Alors moi je m'appelle Anaëlle et je suis animatrice à la maison de quartier de Méhan-Parouette.
16: Je m'appelle Eflam, j'ai 10 ans et je suis à Carnot.
17: Je m'appelle Sarah et j'ai 11 ans, je suis au collège Jean Moulin et j'habite à Saint-Nazaire.
18: Alors bonjour, je m'appelle Charles et je suis animateur escalade.
19: Bonjour, je m'appelle Lydia.
20: Bonjour, moi je m'appelle Ryan.
21: Je m'appelle Bérénice.
22: Je m'appelle Chloé.
23: Pour vous, c'est quoi jouer?
24: Alors pour moi, jouer, c'est passer un bon moment avec des copains, de la famille, enfin en tout cas toutes les personnes qu'on peut rencontrer et prendre du plaisir. Pour moi, le jeu, c'est surtout ça.
16: Jouer, c'est prendre du bon temps avec les gens que t'aimes bien ou les gens que tu connais pas. Et du coup, c'est sympa.
24: Pour moi, jouer, c'est s'amuser. C'est faire quelque chose qui te plaît pour te détendre.
20: Jouer, c'est s'amuser, avoir des amis et plein de choses d'autres.
25: C'est d'avoir des amis. Dans des jeux, on peut avoir beaucoup d'amis.
13: Pour moi, jouer, c'est s'amuser aussi. Et c'est se retrouver avec des amis ou avec des gens qu'on ne connaît pas forcément. Qu'on fait connaissance et on joue.
18: Jouer, c'est s'amuser en respectant un cadre et en s'amusant, peu importe l'âge.
1: Un moment de partage, avec plein de bonne humeur, qu'on gagne ou qu'on perde.
3: Quel est votre jeu préféré ?
18: Bonne question. C'est Crash Bash sur PS1, PlayStation 1. C'est le premier jeu que j'ai joué quand j'étais petit.
25: Moi, c'est Roblox.
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25: Mon jeu préféré, c'est Fortnite.
1: En ce moment, c'est Paraguay.
8: Moi, c'est Fortnite.
14: Moi, mon jeu préféré, jeu vidéo, c'est Fortnite aussi.
12: L'affect, je crois que je dirais Final Fantasy. Quand j'étais gamin, j'adorais les Final Fantasy. J'y joue encore aujourd'hui à fond. Ouais, je dirais Final Fantasy.
3: Et quel est votre jeu de société préféré ?
21: Nous, on joue à la belote.
26: Ou au tarot.
27: Le Monopoly.
14: Alors, moi, j'aime bien les jeux de société. Et en ce moment, je joue beaucoup au Sky Joe, que tout le monde connaît.
25: En jeu de société, je pense que c'est le jeu de dames.
14: Et en jeu de société préféré, je pense que c'est le Monopoly.
16: Mon jeu préféré, pour l'instant, là, de tout ce que j'ai vu, c'est Smash Bros.
28: C'est le foot où on fait ça, là.
29: Ah, le baby foot.
28: Oui, le baby foot.
3: D'accord, merci.
12: De rien.

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0: Bonjour, pouvez-vous vous présenter s'il vous plaît ?
3: Bonjour, je m'appelle Pauline, j'ai 46 ans.
4: Bonjour, pouvez-vous vous présenter s'il vous plaît ?
3: Bonjour, je m'appelle Pauline et j'ai 87 ans. Et vous ?
4: 18 ans.
3: Et je suis astronaute.
0: Super.
4: Ah oui, bonjour, je suis Dora l'exploratrice.
0: D'accord, qu'est-ce que vous faites dans la vie du coup ?
4: J'ai 20 ans et je voyage n'importe où avec mon sac à dos et ma carte qui parle.
0: C'est quoi qui vous passionne dans le fait d'explorer des choses ?
4: Le fait de découvrir des lieux étranges et demander aux enfants à la télé où est-ce que se trouvent les choses derrière moi.
5: Être fabricant d'objets en bois, c'est prendre des troncs d'arbres ou des trucs en bois et de fabriquer par exemple des jouets, des voitures pour les enfants. Et ce que je fais d'habitude, c'est créer des mini maisons en bois. Je viens de gagner un prix pour un objet en bois que j'ai créé. Et c'était une villa avec des voitures à côté. C'était un peu plus complexe que d'habitude, ce qui a fait que j'ai gagné le prix vu qu'il y avait beaucoup plus de détails que les autres.

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2: Bonjour à tous, et on commence ces infos en musique, bien sûr.
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2: C'est sur ce titre, On ne change pas, que Céline Dion a fait son grand retour sur scène hier soir à la Plénitude Arena à Nanterre. Après plusieurs années d'absence, la superstar québécoise est enfin de retour. Une soirée riche en émotions pour elle déjà, mais aussi pour les fans qui étaient là. Il reste encore 25 concerts pour Céline Dion, les premiers jusqu'à mi-octobre, et elle sera ensuite de retour en mai. Le gouvernement prête à faciliter les donations familiales dans le cadre du budget 2027, annonce de Sébastien Lecornu, qui souhaite notamment un relèvement du plafond des sommes exonérées de taxation. La France épargne beaucoup, mais transmet trop tard, estime le Premier ministre. Le niveau de popularité de Sébastien Lecornu qui est au plus bas, tout comme celui d'Emmanuel Macron. Résultat d'un sondage Ipsos BVA saisi École d'ingénieurs pour la Tribune dimanche. Le chef de l'État atteint son plus bas niveau depuis son arrivée au pouvoir avec seulement 16% d'opinions favorables. Prudence maximale sur les plages de Nouvelle-Aquitaine pour terminer la semaine. Une alerte aux baïnes a été lancée pour aujourd'hui. Les courants seront particulièrement forts et pourraient facilement entraîner les nageurs vers le large. Un rendez-vous toujours très attendu par des milliers de passionnés. La saison de chasse débute officiellement aujourd'hui dans de nombreux départements. Après la sécheresse et les incendies de l'été, plusieurs associations avaient demandé un report. Une pétition en ligne a recueilli près de 500 000 signatures. Le sport avec du basket féminin, déjà, et cette finale du mondial ce soir entre la France et les États-Unis. Une revanche après la finale des Jeux Olympiques perdue par les Françaises d'un petit point seulement en 2024 à Paris. Match à suivre dès 20h. Et puis en foot, Nice, lanterne rouge de Ligue 1 ce matin. Les Niçois se sont inclinés 1-0 hier soir sur la pelouse d'Auxerre. Notez aussi le match nul 0 partout entre le Paris FC et Lyon. Très bonne matinée.
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5: Salut, moi c'est Adela, j'ai 13 ans et je suis en 4e au collège Anita Conti à Saint-Nazaire. Quand j'étais plus jeune, je voulais devenir danseuse professionnelle, car j'adorais la danse contemporaine et je rêvais d'en faire mon métier. Si j'étais une musique, je serais Black Magic Woman de Santana. Parce que je trouve que l'ambiance de ce morceau correspond plutôt bien à ma personnalité.

Ce que je préfère dans la vie, c'est jouer de la basse, aller à la tribu et la série Scam France. 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Un de mes plus beaux souvenirs, c'était l'entièreté de mon voyage scolaire aux Pyrénées. La dernière chose amusante qui m'a fait rire, c'est moi qui raconte des blagues nulles à ma meilleure amie à la cantine. Si je devais me transformer en animal, je choisirais le furet, parce que c'est un animal très énergique. La dernière fois que j'ai été triste, c'est quand je repensais à mon chat mort depuis un an.

0: Hey, tonton, les cabas, ils sont trop lourds.
1: Allez, monte dans la voiture,
0: j'ai. Regarde, Bill,
1: monte,
0: il s'en va.
1: Monte, Bill, elle monte. Hey, Atmen. Allez, monte. Allez, on y va.

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1: 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Trois candidats dans un mouchoir de poche, mais on se régale. C'est du beau jeu, ça. Vérane.
2: Soprano Paul Mirabel, Squeezie McFly et Carlito.
1: Pardon ? Quelle est votre réponse ?
2: Marlène Schiappa. Lady Gaga. Omar Sy, Clara Luciani, Nicki Minaj, Florence Foresti, Taylor Swift, Mbappé, Emmanuel Macron, Donald Trump, Damso, Marion Cotillard, Katy Perry, Charles Leclerc, Léon Marchand, Angèle, Lenny Kravitz, Greta Thunberg, François Hollande, Philippe Etchebest, Billy Eilish, Wendy Renard, Nikos Aliagas, Barack Obama, Cyril Lignac, Teddy Riner, Julien Doré, Loan, Thomas Pesquet, Harry Potter, Yann Barthes.

0: Bien joué, 3 points.
1: Je suis
2: la chronique
1: dans la peau de.
3: Attention, attention, ce sont de fausses interviews.
4: Quel âge as-tu ?
5: Bah, j'ai pas tellement d'âge puisque je suis un buzzer dans un jeu de télé. Donc on me casse souvent, donc on me rachète souvent.
4: C'est quoi ton métier ?
5: Donc moi je suis buzzer dans un jeu de société. Donc c'est... On appuie dessus pour donner la réponse à la question. Sauf que je me fais souvent casser parce que les joueurs ils perdent souvent. Donc voilà.
6: Oui, bonjour, je suis un des jeux de société. Mon âge est tout neuf. Et je suis là parce que je permets à mon joueur ou à ma joueuse d'avancer dans le jeu. Le problème, c'est que j'ai parfois la tête qui tourne. Et ma mission, c'est faire constamment des 6 pour faire gagner mon lanceur ou ma lanceuse.
1: Tu viens de quel jeu ?
6: Dans le jeu de loi.
1: Et c'est quoi le but de ce jeu ?
6: C'est d'arriver à la case 63.
1: Comment ?
6: Bah, en lançant le dé.
1: Et est-ce que tu aimes ton métier ?
6: Oui, j'aime beaucoup mon métier de dé de jeu de société.
1: Est-ce que tu as des jeux préférés ou tu aimes tous les jeux ?
6: Oui, j'aime beaucoup le wasabi. Et des fois, je suis dedans.
1: Ok, merci. Au revoir.
6: Au revoir.
5: Moi, je suis un cheval des petits chevaux. Du jeu des petits chevaux.
1: C'est quoi ton but dans le jeu ?
5: Bah, sans moi, on peut pas jouer. Et puis, je suis un pion, donc faut que je fasse gagner ma couleur.
1: Quel âge as-tu ?
5: J'ai pas forcément d'âge. En tout cas, je suis trop vieux. Ça fait longtemps qu'on m'a pas utilisé. Je reste dans le placard.
1: Est-ce qu'on avait des petits chevaux qui se sont perdus ?
5: Bah, j'ai un de mes amis proches qui s'est perdu au fond du placard et qui a jamais été retrouvé.

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1: Bonjour à tous. Le gouvernement prête à faciliter les donations familiales dans le cadre du budget 2027. Des mesures temporaires pour faire circuler l'argent au moment où il est le plus utile et sans devoir attendre un décès et une succession, annonce Matignon. La France épargne beaucoup, mais transmet trop tard, estime Sébastien Lecornu. Le plafond des sommes exonérées de taxation devrait notamment être relevé à 50 000 euros. De son côté, Marine Le Pen dit préférer un budget imparfait, opérationnel avant la présidentielle plutôt qu'une loi spéciale. C'est ce qu'a déclaré la candidate du Rassemblement national hier au Touquet devant les parlementaires du parti. Marine Le Pen est attendue aujourd'hui dans son fief d'Ennabeaumont pour sa rentrée politique. Beaucoup de monde dans la rue hier en Allemagne. Près de 150 000 personnes ont manifesté dans plusieurs villes contre l'extrême droite, une petite semaine après la victoire de l'AfD dans la région de Saxe-Anhalt. La démocratie n'a pas besoin d'alternatives, pouvait-on notamment lire sur des pancartes. Retour en France avec ce nouveau drame dans le massif du Mont-Blanc. Un alpiniste de nationalité tchèque, âgé d'une quarantaine d'années, a perdu la vie jeudi dans le couloir du Goûter après une chute de pierre. Mi-juillet, deux autres grimpeurs avaient également trouvé la mort à cet endroit. Cette mise au point du procureur de la République de Rouen après le déraillement du TER en Normandie. À ce stade, aucun élément ne permet d'évoquer un acte de malveillance et donc encore moins un attentat. Plusieurs auditions ont déjà eu lieu et d'autres sont prévues aujourd'hui. Le sport avec du foot d'abord, suite et fin de la quatrième journée de Ligue 1. Trois matchs pour les trois clubs ayant disputé la Ligue des Champions cette semaine. Lille accueille 3 à 15h, Lens se déplace sur la pelouse du Mans à 17h15 et puis le PSG affrontera Brest au stade Francis Leblay à 20h45. Et puis c'est l'heure de la revanche pour l'équipe de France féminine de basket. Les Bleus retrouvent les États-Unis ce soir en finale du Mondial, 2 ans après celle perdue d'un petit point au JO. C'est la toute première fois que les Françaises ont disputé une finale de Coupe du Monde. Très bonne journée à tous.
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3: J'étais absolument choquée de la quantité de plastique que pouvaient ingérer les animaux marins.
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6: En étant en danger et en difficulté, c'est normal qu'on se retrouve avec un peu de monde sur ce genre de rassemblement.
7: Il fallait que le don de sang continue et les donneurs ont vraiment répondu présent.
8: On essaye en tout cas de leur faire prendre conscience que c'est là qu'une grande partie de l'écologie en fait se joue.
9: C'est bien d'affronter des équipes pas de France, ça veut bien nous entraîner.
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0: T'as entendu l'actu?
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0: Quoi? T'as pas entendu l'actu?
12: Bah non.
0: Bon, c'est pas grave. Tout de suite, une séance de rattrapage avec tous les reportages de la semaine dans la tribu.
13: Yanis et Andrea dans la tribu. Aujourd'hui, on va vous parler du nouveau film Marvel, Spider-Man Brand New Day.
14: Pour rappel, on a laissé Peter après avoir effacé la mémoire de tout le monde sur le fait qu'il était Spider-Man. En fait, il a effacé la mémoire de ses amis et de tout le monde parce que son identité a été révélée par Mysterio. Et le film qu'on a vu, il raconte comment Spider-Man tente d'arrêter une nouvelle menace de New York et sa propre mutation qui lui donne des toiles organiques avec l'aide de Punisher.
13: Ouais.
15: Qu'est-ce qui m'arrive? Je t'ai manqué, Spider-Man? Je suis plus moi-même. J'arrive plus du tout à me contrôler. Je sais pas ce que c'est, mais je dois régler ça au plus vite.
13: Qu'est-ce que t'en as pensé, toi?
14: Moi, je trouve que c'était un bon film. J'ai aimé le fait que Spider-Man, qu'il n'est pas allé à l'université, qu'il était resté sauver les gens, les personnes ont besoin. Et j'ai aimé aussi la nouvelle méchante Jean Grey, parce que...
13: On va éviter de spoiler plus.
14: Oui. Parce qu'elle est incarnée par Sadie Sink, qui a joué dans Stranger Things. Il y avait des moments qui m'ont rappelé beaucoup de scènes de Stranger Things qui m'ont marqué un peu.
13: Des points que t'as moins aimé, des trucs que...
14: Peut-être, il y avait des moments où je me sentais un peu inconfortable. Genre au moment où il avait sa mutation, je me sentais un peu... C'était un peu... mais c'est juste ma propre réaction quand je vois des trucs qui se passent dans le corps d'un personnage. Je sais pas, c'est... je ressens un peu, mais...
13: Ouais, tu trouves ça un peu bizarre.
14: Oui, un peu bizarre, mais... je sais que c'est dans le film, je sais que c'est pour faire grandir le personnage, pour le faire se maturiser un peu, mais parfois ces changements, ça m'a mis mal à l'aise parfois.
13: Moi, en vrai, j'ai bien aimé le film. Je trouve, comment dire, l'ambiance était assez différente des trois autres. Je l'ai trouvé meilleure. Les dialogues étaient vraiment intéressants et parfois même marrants. J'ai beaucoup aimé les interactions qu'il a eues avec Punisher et Frank Castle. C'était marrant.
14: Frank Castle et Punisher ne sont pas les mêmes personnes.
13: Si, en fait, Punisher, c'est son nom de anti-héros. Son prénom, c'est Frank Castle.
14: Ok.
13: C'est pour ça qu'à des moments... je trouvais les interactions entre eux deux intéressantes. Vraiment, c'est un peu une relation entre amis qui s'embrouillent un peu. Après, il y a aussi les interactions avec certains policiers qui étaient vraiment sympas. Après, les points que j'ai moins aimés, c'était certaines interactions avec MJ et Ned. Voilà, c'était un peu inconfortable, je trouve.
14: Bah moi, c'est ces interactions qui m'ont fait, que j'ai trop adoré parce que il essaie de récupérer ses amis et essaie de leur raconter la vérité sur son anonymat et sur le fait qu'il était leur pote, mais il n'arrive pas parce qu'il doit les protéger en même temps parce que on a vu qu'est-ce qui s'est passé avec les gens qu'il aimait quand son identité a été découverte par tout le monde. Ils sont décédés. Voilà, et il essaie de les protéger.
13: En fait, il y en avait certaines, ça allait, je trouve.
14: Oui.
13: Genre vers la fin du film, ça allait. Mm-hmm. Mais milieu, début, il y avait une manière, je trouve, on va dire un peu en un stalker. Ça... Ouais, voilà, excusez-moi, mais je vais le dire. Fixer du regard à un mec qui passe dans le magasin, plus jeune, ça, je sais pas, ça met mal à l'aise.
14: Bah, il a aussi ses potes qui sont un peu des stalkers, non?
13: Ouais,
14: dans le
13: aussi
14: film.
13: Un peu, ouais, aussi.
14: C'était un peu gênant, parfois.
13: Personne à qui tu recommanderais le film?
14: Oui, je le recommanderais parce que j'aime trop Spider-Man et c'est un personnage qui peut être n'importe qui sous la masque, c'est pour ça qu'il porte une masque. Et c'est un personnage qui représente presque tous les ados du monde.
13: Mais tu le recommandes à qui le film? Genre quel genre de personne?
14: Je sais pas, aux fans Marvel, aux adolescents, même aux enfants.
13: Bah moi je le recommande comme t'as dit aux fans de super-héros, Marvel, tout ça. Je recommande bien sûr comme t'as dit aux ados et aux enfants. C'est aussi un peu la majorité du public cible. Il y a aussi, je recommande aussi aux fans de films gros blockbuster américain.
14: Oui.
13: Ouais. Et voilà, aux films d'action. C'est sympathique, familial, convivial.
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1: Bonjour, c'est Adela,
2: Amy,
3: Andrea,
4: Yanis,
5: Jacques.
1: Aujourd'hui, nous nous retrouvons à une exposition du Grand Café pour confectionner un costume. Certains d'entre nous y sont déjà allés avec une médiatrice culturelle pour visiter l'exposition et d'autres y sont allés pour une activité autour des drapeaux. Aujourd'hui, nous y allons pour confectionner un costume à l'aide de l'œuvre d'art.
5: C'est l'exposition Garden of Commons de Néphélie Papadimouli.
6: Puisque tout seul, vous verrez, c'est assez fastidieux, mais tout à plusieurs, c'est beaucoup plus facile.
5: Pendant que Andrea et Amy sont partis visiter l'exposition du haut, Adela, moi et Yanis avons commencé à regarder les morceaux de l'œuvre que nous voudrions activer.
4: C'est une exposition assez unique, parce que c'est, je crois, ouais, c'est la première que je vois, où tu peux toucher vraiment l'œuvre, voire même la démonter, tu peux même la porter.
6: Et c'est aussi le souhait de l'artiste qu'on prenne le temps. Et comme elle essaye dans cette œuvre de souligner aussi le travail de la main, le savoir-faire de la couture, la patience aussi de la création, et même pour parler en soi de la création de l'œuvre qui a pris énormément de temps, énormément de personnes. Ils étaient 7 à travailler dessus pendant 2 mois et demi pour réaliser l'œuvre. Donc elle avait aussi envie que le public se mette aussi dans cet état-là de patience et de travail, enfin de gestes lents.
1: Après avoir choisi les parties à activer, nous avons commencé à détacher chaque pièce pour commencer à créer notre costume.
7: On a commencé en bas et on a commencé par faire des lacets, après des lacets et des lacets jusqu'en haut où on a eu besoin d'un escalier pour prendre toutes les parties. Après, nous avons commencé à assembler les costumes avec les lacets et les parties. On a fait une robe et une salopette et un chapeau.
1: Un sac qui s'est transformé en chapeau au fil du temps. Et ensuite, après avoir pris quelques petites photos de nos œuvres portées par une bonne équipe, c'est-à-dire Amy, Jacques et Yanis, nous avons commencé à défaire les costumes pour ensuite les remettre sur les draps et désactiver l'œuvre en quelque sorte, ce qui n'était pas une mince affaire.
7: Qu'est-ce qu'ils veulent dire par activer l'œuvre? C'est que en octobre, le 3 octobre, ils vont faire un spectacle avec les costumes que les personnes vont réaliser. Et c'est ça, qu'est-ce que ça veut dire activer l'œuvre? C'est la rendre vivante comme un spectacle vivant. Et il y aura une sorte de déambulation avec les costumes créés. On a pu voir dans l'exposition des photos de déambulation des costumes qui ont été créés à l'étage. Et ils représentaient certaines formes de bâtiments dans une ville française, je ne me rappelle plus le nom. Je pense que cette expérience d'activer l'œuvre, ça nous a amené à travailler ensemble et à faire des costumes, à devenir des couturiers, quelque chose qu'on n'a pas fait encore. Je pense qu'il devait y avoir beaucoup plus d'œuvres comme ça à activer parce que ça entraîne le spectateur à interagir avec l'œuvre et à faire des œuvres à lui qui lui passent par la tête. Nous, on a fait des robes et une salopette, mais on pouvait prendre n'importe quel matériel, n'importe quelle partie de cette exposition. On pouvait faire des jupes, des robes, pas mal de costumes qui vont être portés, qui vont prendre vie, qui vont marcher dans la ville de Saint-Nazaire. C'est une performance, comme on peut dire. Et c'est ça qu'est-ce qui rend cette activité vivante et active.
1: Moi, j'ai trouvé que c'était très drôle à faire et je pense qu'on avait un bon groupe comme ça. De ce qu'on nous a dit, on était le groupe qui a fait le travail le plus ambitieux. Et c'était assez bien de... Et j'aime bien le principe aussi, c'est ça que j'aurais aimé voir. C'est ce que les autres groupes qui sont passés avant ou ce que les futurs groupes feront. Parce que du coup, c'est des créations qui sont propres à nous parce qu'on n'a pas de notice pour le coup. Et justement, c'est ce que l'artiste, elle voulait. C'est de mélanger plusieurs interprétations différentes et je trouve ça très cool. Et pour le coup, quand même, merci au Grand Café d'avoir nettoyé derrière nous, enfin d'avoir remis les morceaux de tissu qu'on n'a pas pu remettre, parce qu'on peut le dire, c'est très dur.
5: Bah moi, j'en ai pensé, c'était très sympa, c'était rigolo à porter, il faisait un peu chaud dans les trucs, mais bon, j'avais l'impression d'être un peu le comédien là qui entre en scène là. Mais ouais, c'était super sympa à faire. Bon, c'était certes un peu long à remettre, mais...
7: Et même si ça nous a pris beaucoup de temps à défaire et à refaire plutôt activer à désactiver l'œuvre, ça nous a peut-être plus patient parce que les parties, elles étaient très hautes et il fallait tirer les lacets en sorte qu'on ne fait pas tomber le panneau, le matériel sur nous, à attendre notre tour sur l'escargot pour prendre les parties en haut et travailler avec nos mains pour créer quelque chose comme une robe ou pantalon qui nous a pris aussi beaucoup de temps, mais ça a été un travail d'équipe qu'on a fait ensemble. Ça a entraidé, j'ai trop aimé travailler sur faire ce travail vers cette exposition.
2: On rappelle que l'exposition Garden of Commons de Néphélie Papadimouli, c'est jusqu'au 4 octobre au Grand Café, mais aussi du mercredi 23 septembre au dimanche 18 octobre au Radom. La performance aura lieu le samedi 3 octobre.
4: En attendant, nous aussi, on vous conseille vraiment d'y aller pour que vous puissiez, vous aussi, activer l'œuvre de Néphélie Papadimouli.
3: Vas-y. Passe une feuille.

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1: Crise eau potable pour le département de Loire-Atlantique. Une décision prise par la préfecture. Saint-Nazaire Agglomération demande aux agriculteurs, aux industriels, aux particuliers et aux citoyens de faire plus attention à leur consommation d'eau.
2: Nous sommes allés ce mardi au marché de Saint-Nazaire.
3: Justement, d'ailleurs, par rapport aux arrosages, la Loire-Atlantique a été mise en situation de crise par rapport à l'eau et du coup, on vient des restrictions qui viennent avec. Est-ce que pour vous, c'est une difficulté en plus ?
4: Alors, je suis obligée de t'avouer que moi, je ne travaille pas au jardin. Je suis vendeuse uniquement. Donc, je ne peux pas rentrer dans les détails, du jardin. Mais bien sûr que oui, tout ça, c'est des difficultés, c'est des coûts. Plein de réactions en chaîne. Un exemple ? Pour faire pousser les salades, tu les arroses comme il pleut pas. Du coup, sous les salades, elles sont en plein air, tu vois. La terre, elle est un peu molle, puisqu'elle est un peu humide. Donc c'est cool pour les animaux qui aiment bien manger les vers de terre. Donc par exemple, les sangliers, comme ils n'ont plus rien à bouffer là où ils sont, eh ben, ils viennent se glisser dans les potagers pour retourner les salades qu'ils ne mangent pas. Ils ne mangent pas les salades, ils mangent des petits vers de terre qui sont cachés dans la terre humide qui est sous la salade. Du coup, la salade, elle est foutue. Donc, t'as encore moins de salade, tu vois.
3: Et vous, personnellement, vous préférez la consommation en hypermarché ou dans le local ?
4: Ça, c'est vraiment la question blague, tu vois. Donc, évidemment que moi, je suis fière de manger des légumes qui poussent à 40 km, mais même pas, la turbale, ça doit être à 10 km. Ben ouais, parce que... On parlait avec une cliente de ça il y a 5 minutes, tu vois, entre un produit bio qui est arrivé d'Espagne en avion et un produit juste raisonné qui est arrivé en camion ce matin de 5 km, mais moi je préfère le produit raisonné. Voilà.
3: Eh ben merci beaucoup.
4: Est-ce que je peux vous poser une question ? Est-ce que vous mangez des légumes, les jeunes ?
5: Bah oui, du coup, on a un assez grand jardin avec un assez grand potager aussi. Personnellement pour moi, donc oui. Mais c'était très dur cette année, ouais.
4: C'est
5: ouais.
4: Pas votre potager des jeunes.
5: On n'a rien eu cette année par contre. Hein.
4: Ah, du coup,
5: tout est cramé, ouais.
4: Tu t'aperçois des difficultés, quoi. Les gens qui ont un jardin, ils se rendent bien compte des difficultés qu'on a tous rencontrées, tu vois. Par exemple, pour avoir une tomate, il faut que la petite fleur de la tomate... Tu sais que tous les fruits, c'est d'abord une fleur. Vous savez que les fleurs, c'est les organes sexuels des plantes. Donc tu as une fleur qui va donner un fruit, quoi qu'il arrive, qu'il soit comestible ou pas. Mais si la petite fleur, elle est cramée par le soleil, bah, il n'y aura jamais de fruits derrière. Ça veut dire qu'il n'y aura peut-être pas de fraises, pas de tomates, pas de prunes. Bon, voilà. Ça dépend des fleurs, ça dépend des fruits. Voilà.
2: À bientôt dans la tribu.
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1: Bonjour à toutes et à tous et bienvenue dans la tribu. C'est Loris
2: et Barthélémy.
1: Et donc comme vous l'entendez derrière nous, il y a la Pride de Saint-Nazaire qui défile. Et pour nous avec Barthélémy, c'est une première. Qu'est-ce que t'en penses toi, Barthélémy?
2: C'est très vivant et très fou. Enfin, ça permet aux gens de se défouler. Moi, je trouve ça bien.
1: Ouais, je suis assez d'accord. Et puis, il y a une ambiance assez festive. Il fait beau, il fait chaud. Donc voilà. Et donc, on est dans le cortège. On est sur le front de mer de Saint-Nazaire. Et donc voilà, il va y avoir une prise de parole à la mairie tout à l'heure. Et donc là, on s'y dirige.
2: Là, on est à la Pride et on est arrivé à la mairie et on écoute le discours de la Pride.
1: Voilà, c'est ça. Et on peut dire qu'il y a quand même pas mal de monde. Puis en plus, il fait vraiment beau. Et donc, ouais. Voilà, donc on est vraiment sur le parvis de la mairie. Puis il y a une prise de parole qui est faite par un des organisateurs de la Pride Easter qu'on avait eu en interview à la tribu la semaine dernière pour annoncer l'événement. Et donc, ouais, c'est très sympa, c'est super festif. Les gens sont de bonne humeur, il fait beau, il fait chaud. Donc c'est cool. Alors toi, Barthélémy, qu'est-ce que t'en penses pour l'instant?
2: Moi, je pense que c'est très joyeux, incroyable. Et franchement, il y a une vie dans ce public. Et c'est pas pour rien. Je pense que tous les ans, il y a des gens qui s'amusent et qui passent des bons moments entre eux. Et je trouve ça super que ce soit organisé et fait presque tous les ans.
1: Ouais, je suis d'accord avec toi. C'est vraiment festif et joyeux. Et ouais, voilà. En plus, il fait beau. Donc c'est vraiment un bon moment. C'est cool pour une découverte. Ok, donc là on vient de repartir de l'hôtel de ville et le cortège continue d'avenue de la République. Et donc nous, ça va être la fin pour nous. Barthélémy, c'était ta première Pride, qu'est-ce que t'en as pensé une dernière fois? Est-ce que tu regrettes ou pas d'être venu?
2: Bah ouais, tu l'as pensé, on est sur le retour là avec la Pride et tout. Et franchement, c'était incroyable. Bah, je serais pas du tout devenu parce qu'il y a une ambiance vivante, ça m'a fait... un petit plus de bonheur dans ma journée et toujours incroyable.
1: Ouais, je suis super d'accord avec toi, pour moi aussi, vu que c'était une première. Et j'ai vraiment bien kiffé le moment, l'ambiance est super cool. Les gens sont heureux, il fait beau, ils se battent pour les droits humains. Et donc voilà, c'était super. Et donc, on vous souhaite une bonne écoute sur la tribu. Salut!
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1: Bienvenue dans la tribu, c'est Nathan. On a découvert le nouveau programme de la saison 2026-2027 du théâtre de Saint-Nazaire. Il y aura notamment du théâtre, de la danse, du cirque, de la musique, des événements qui vont durer plusieurs jours. On a rencontré la directrice et on lui a posé quelques questions.
2: Bonjour, je suis Béatrice Hanin, la directrice du théâtre Scène Nationale de Saint-Nazaire.
1: Ok, du coup on a des questions pour vous.
3: Comment vous choisissez la programmation ?
2: Alors, c'est une très bonne question. Alors, je choisis la programmation d'abord pas toute seule. Je travaille avec quelques personnes de l'équipe. Pas toute l'équipe, mais une petite partie participe à des choix avec moi. Notamment, il y a une personne plutôt sur les spectacles pour les enfants qui va regarder les spectacles pour enfants pour participer à des choix. Et puis, une autre personne plutôt sur la musique. Voilà. Sinon, pour le reste, il y a déjà, on va dire, une grille, un cadre qui est posé. Ici,

0: Il y a les spectacles coup de cœur, et je dis celui-ci, il faut absolument qu'il vienne. Et puis les artistes que j'ai envie qu'on accompagne, parce que je trouve que c'est des artistes très importants. Et donc on les accompagne en les aidant à payer la création du spectacle, c'est-à-dire à payer une partie des répétitions, des costumes, etc., pour que le spectacle se fabrique avant d'arriver chez nous. Ici, c'est une scène nationale, c'est un mot un petit peu étrange, il y en a 78 en France. Et notre rôle, c'est aussi de faire venir les grandes pièces, les grands spectacles qui sont créés pour beaucoup à Paris et de pouvoir les amener ici, dans les régions. Voilà. Donc ça, c'est aussi un élément. On doit aller choisir des œuvres qui sont importantes dans la création d'aujourd'hui.
1: Qu'est-ce qui serait plus les œuvres que nous, les adolescents, pourraient aller voir plutôt ?
0: Alors, il y a des pièces de théâtre, de danse, de cirque qui sont écrites pour tous les publics, certaines qui sont sur des sujets un peu compliqués, donc plutôt pour les adultes. Il y a des artistes qui écrivent vraiment spécialement pour les bébés, pour les enfants, pour les adolescents, qui ont vraiment une attention pour une tranche d'âge très particulière. Et donc on fait attention aussi à ça, et on va aussi les regarder parce que nous on a envie qu'il y ait au moins un spectacle pour chaque personne de Saint-Nazaire dans la programmation. Et donc là, pour les adolescents, il y en a plusieurs. Il y aura par exemple Fusée, avec l'histoire des cosmonautes perdus dans l'espace. Il y aura Barak, dont vous avez vu un petit extrait pendant ma présentation. Barak qui parle de la crise du logement, mais qui vraiment parle aussi aux enfants à partir de 10 ans, aux adolescents à partir de 10 ans. Il y a aussi les spectacles de cirque, il y a les spectacles de danse, et Sylvain Gros, qui est notre prochain chorégraphe associé, qui va travailler aussi avec Escalado, va créer un spectacle, pas l'année prochaine mais l'année d'après, avec des adolescents, pour les adolescents. Donc il y a vraiment des artistes qui écrivent pour une tranche d'âge très particulière.
1: Du coup, on peut rencontrer des artistes quand on va voir un spectacle avec tous les événements autour, mais par exemple, est-ce qu'il y aurait d'autres moyens de les rencontrer en dehors des spectacles ?
0: Alors oui, il y a d'autres moyens et justement c'est ce qu'on aime tricoter, fabriquer, imaginer. Les artistes quand ils viennent, ils restent pas très longtemps, ils restent le temps du montage, de la répétition, ils jouent, ils repartent. Mais des fois on leur demande de rester plusieurs jours parce qu'on a fabriqué avec eux un projet avant pour aller dans les écoles, pour aller à Escalado, pour faire un stage, pour des gens de tout âge, des adultes, des enfants, le temps d'un week-end, d'une journée, de vacances, un atelier d'écriture, un stage de danse, un stage de théâtre. Il y a les rencontres que l'on propose. Et puis parfois aussi, on a des associations comme Escalado, on peut aller vers vous, mais on a aussi des associations qui peuvent venir vers nous et nous dire, nous on aimerait bien faire quelque chose là pour... les personnes âgées de la maison de retraite, pour les jeunes d'Escalado, pour les bébés de la crèche, pour les enfants de telle maison de quartier. Donc vraiment, tous les âges sont concernés. Qu'est-ce qu'on pourrait imaginer ensemble ? Voilà, nous, ce qui nous plaît. Et donc, à partir de là, on réfléchit par rapport à la programmation. On se dit, ça, c'est drôlement intéressant. Ils travaillent sur ça. Tiens, clac, ça nous donne des idées. Et voilà comment on pourrait imaginer des choses. Et on leur propose. Et si ça les intéresse, on fait venir l'artiste. Et puis, on construit ensemble avec l'artiste et avec eux.
1: Merci d'avoir répondu à nos questions.
0: Merci beaucoup à vous. À bientôt.
1: Vous pouvez retrouver toutes les informations sur le site internet du théâtre. La présentation de la saison, pour du coup tout le monde, c'est le 8 septembre. À bientôt dans La Tribu.
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8: Wolf,
9: Team Chat ou Chien.
10: Waouh, Chien.
9: Très bon choix. Très bon choix.
8: Pourquoi ?
10: Je sens que quand j'étais petite, j'avais une hyperfixation sur le chien, donc c'est pour ça. Voilà. Et toi, Alouane ?
11: Quand on dit team chat ou chien, c'est vraiment genre tous les chats, tous les chiens.
8: Ouais, même ceux sans poils.
11: Bah alors, team chat. Si, en vrai, ça aurait été genre une race de chien et tout, j'aurais hésité parce que j'ai un chien chez moi que j'aime beaucoup et qui est toute fluffy, toute mimi. Mais si on prend vraiment la globalité, team chat, parce que même si le chien, c'est le meilleur ami de l'homme et tout, et c'est vrai que j'ai remarqué avec ma chienne qu'elle est vachement... Enfin, des courantes, c'est oh, t'es rentrée et tout. Je pense que les chats, déjà, bon, ça dépend lesquels, mais ils le montrent différemment. Et quand je vois un chien dans la rue, je réagis pas pareil que quand je vois un chat. Genre, quand je vois un chat, c'est oh, salut, t'es tout, mimi et tout. Je suis plus sociable avec un chat qu'un humain dans la rue, hein, je vais être honnête. Mais je pense, team chat, j'ai des chats depuis que je suis toute petite. Là, mon premier chien, je l'ai, il va avoir. Il a eu un an ce week-end.
8: Oh, là, tu t'en souviens pas de sa date de naissance?
11: Pas du tout, non. Non, mais alors que j'ai des chats, je pense déjà depuis que je suis toute petite, donc ça aide, je pense, à que je sois team chat. C'est l'habitude aussi. Puis tu peux les porter plus facilement. Je veux dire, il y a des chiens, ils sont genre la mienne.
10: Ça, c'est vrai, ça.
11: Putain, elle fait son point, hein. Elle est mignonne, mais c'est compliqué. Je pense qu'il faut que j'aille à la salle juste pour la porter.
10: Wow.
11: J'irai pas, mais en soi, faudrait. Team chat ou team chien, Lynn?
10: Bah, je vais te rejoindre à la team chat, perso.
3: Let's go.
10: Simplement parce que bah, j'ai jamais eu de chien et j'ai toujours eu peur des chiens. Je suis un peu phobique. A savoir que quand j'habitais dans mon village paumé dans les Vosges, ma voisine d'en face, qui est ma cousine, avait deux chiens, mais très vénères, qui, comment dire, aboyaient très fort et me faisaient très très peur. Et j'ai plein d'anecdotes avec ces chiens-là, parce qu'ils m'ont fait tellement peur, tellement de fois. Voilà, ça contribue un peu à ma phobie et mon choix des chats. Les chats, c'est plus mignon, c'est plus câlin.
8: Plus câlin,
10: c'est fou.
8: Qu'un chien.
10: Non, si.
8: Alors, on n'a pas les mêmes chats. Hein.
10: Je ne sais pas quel chat vous avez eu, mais les chats que j'avais... Enfin, du coup, que ma famille avait. Mon français bancal. Mais c'était super câlin. Genre à chaque fois, mon chat, il me... Genre limite, il s'asseyait sur ma tête quand je dormais.
8: Non mais je comprends, j'ai deux chats actuellement, je suis allergique, mais j'ai deux chats. J'en ai un, il est super câlin et tout, absolument adorable. J'ai l'autre, tu l'approches à moins de 2 mètres et te mord. Mais tu peux pas dire qu'un chat, c'est plus câlin qu'un chien. Le chien, il sera toujours à la recherche de caresses et de tout ça.
11: Oui. Je pense que ça dépend des chiens en fait, et des chats aussi. Je pense que c'est comme les humains, tu peux pas dire une tortue c'est plus amical qu'un humain, tu vois, je pense que tout le monde est différent.
8: Bah, quand tu parles du chien avec son maître, la personne qui voit tout le temps, normalement il est plus câlin, même si sur un connu il veut pas de câlin, tu vois.
10: C'est vrai, genre, tu rentres chez toi et tout, tu ouvres la porte, t'as suivi ton chien qui te dessus en mode « Ah mais t'es rentré !»
8: 30 kilos, tu tombes dans les escaliers, voilà. Tu meurs.
10: Tandis qu'un chat, genre tu rentres chez toi, le chat juste il va te regarder et il va faire « Ah !»
8: T'es parti. J'avais pas remarqué.
11: Il y a des chats, quand tu rentres, genre, tu sais, ils se collent à tes jambes et tout, machin. Donc, je pense vraiment, ça... je pense qu'il y a peut-être majoritairement plus des chiens qui sont câlins, ça c'est possible. Mais il y a aussi, je sais pas, selon le caractère.
8: Oui, puis je pense que l'environnement aussi, par exemple, les chats d'appartement, c'est que ceux qui sortent jamais, ils seront peut-être plus câlins que les chats qui sortent tout le temps.
10: Ouais, ça dépend. Ouais.
11: Peut-être.
8: Sinon, mon chat, il sort, il est super câlin. Bon, après, je suis allergique, donc à chaque fois que je la vire, mais tout le temps des câlins, quoi.
11: Et je trouve ce qui serait intéressant aussi, c'est voir dans les gens qui préfèrent les chats, combien ont peur des chiens. Parce que moi, j'avais peur depuis que je suis petite, j'ai peur des chiens. Ils sont gros, ils aboient fort. Mais aussi, je pense, parce qu'on retient les chiens déjà gros, surtout quand t'as 5 ans et que tu fais la taille d'un mini pouce. Tu retiens le truc qui va être de gros et tu retiens surtout genre les aboiements derrière, les clôtures, les machins, les bidules. Genre, moi, combien de fois j'ai entendu des aboiements, j'ai sursauté dans la rue. J'étais en mode, mais c'est pas possible, il y a Satan derrière. Fin...
8: Ouais, et puis je pense qu'il y a toute une question d'environnement. Par exemple, je sais que ma mère, elle adore les chiens, mais les Malinois, elle peut pas parce qu'elle a toujours vu les Malinois comme des gros chiens très agressifs et que vraiment, elle veut jamais de Malinois de sa vie. Même en croisée, ça lui fait peur alors qu'elle adore les chiens, tu vois. Et les chats, je pense que ça dépend du caractère aussi. Par exemple, je sais que les femelles tricolores, elles sont beaucoup plus agressives que les autres chats. Puisque je sais pas, c'est génétique sûrement. Elles ont toute la rage.
11: Et du coup, bah, voilà, j'avais peur. Et là, t'as ma mère, elle me dit, on peut prendre un chien? Et je fais, pardon. J'ai peur des chiens, tu veux en avoir un constamment à la maison. Et elle m'a montré une vidéo, je sais pas si vous connaissez, c'est le Samoyed.
8: Oui.
11: Oui,
8: là, c'est trop cute.
11: C'est adorable. C'est en gros, bon, c'est un chien de moyenne taille. Et c'est vraiment une boule blanche, genre. C'est des chiens qui viennent de Sibérie, donc à la base, ils sont dans des pays où il fait très froid, où il y a de la neige tout le temps.
8: C'est trop bien. Donc en France, l'été, ils meurent. Tu les vois, ils fondent dans la rue.
11: C'était aussi trop mimi parce qu'ils sont vachement attachés, même s'ils aiment, genre la nôtre, elle aime toute notre famille et tout, mais tu vois que moi, j'ai deux petites sœurs, 13 et 10 ans, elle est vraiment très attachée à ses petits enfants, quoi. Genre, tu vois que c'est important pour elle. Quand nous, on part, c'est dur, mais ça va. Quand elles partent, c'est... Mais elles sont où, en fait? Et ma mère, elle s'était renseignée, elle avait vu qu'en plus, à la base, je crois dans des vieux villages ou je ne sais plus trop quoi, ils prenaient les chiens comme à la base. En plus, c'est des chiens de traîneau. Et ils les faisaient dormir avec les enfants dans les igloos et tout. Parce que du coup, comme ils étaient tout fluff et tout, bah, ça réchauffait les enfants. Ils avaient ce truc d'avoir un lien où ils sont très doux et tout comme chien. Alors, elle est énorme, mais elle est trop chou. Et on dirait un peu un loup-ours. Et c'est très drôle parce que quand on est allé à Nantes, quand on se balade et tout, mais surtout, les fois on avait à Nantes où il y a plein de monde, t'as... V'là les enfants, mais v'là les enfants, ils disent oh, y a un loup et tout et tout. Et t'as mon grand-père, il la tient comme ça, alors qu'il n'y a même pas à la tenir comme ça. Elle est toute mimi. Mais c'est marrant de voir que tout le monde pense que c'est un loup. Et moi, je sais que depuis que je l'ai, j'ai déjà moins peur des chiens parce que j'en ai une. Et que même les chiens où avant j'avais peur, bah en fait, quand tu te balades avec elle, moi je suis venue après quelques promenades, hein, je voyais, hé hey, machin, comment ça va? Un chien, ça te rend sociable. J'ai découvert tout ça venait.
8: T'es obligé, hein. Les gens ils font oh, il est trop mignon le chien, comment il s'appelle, c'est quelle race? Ouais.
11: Et je vois le meilleur ami de ma chienne qu'elle connaît depuis qu'elle est toute petite, alors que lui il était déjà plus vieux, son meilleur ami vraiment, c'est un chien, je pense, avant j'en aurais eu peur. La gueule qu'il a, sa taille, mais surtout ce à quoi ressemble le chien, j'aurais eu peur. Alors que maintenant que je connais, je le vois, je lui fais des câlins, je suis là, hey, comment ça va, machin, bidule. Mais je pense qu'il s'habituer et tout, alors qu'en vrai ils sont tout mimi. Et c'est vrai que les chats, je pense, ça fait moins peur d'instinct parce que déjà, le truc, il dépasse pas ton genou. Il dépasse à peine ta cheville.
8: Ça dépend, t'as déjà vu les Maine Coons?
11: Oui, bon. Ouais. Oui, mais j'en vois pas dans la vraie vie, tu vois.
8: Ah ouais? Moi, j'en ai déjà croisé un dans la rue, je me suis dit, lui, il va se faire voler, c'est sûr.
11: C'est incroyable, ça, dans la vraie vie.
8: Mais dans la rue, tout seul, comme ça, un chat de race. Franchement, c'est... le fait qu'il soit encore dans la rue, c'est étonnant.
10: Tu crois que c'est des Pokémon?
8: J'ai croisé Mewtwo. Wow. Les Pokémon rares.
12: Personnellement, instinctivement, j'ai beaucoup plus peur des chats parce que quand j'étais petite, ma grand-mère avait des chats chez elle et en fait, elle me griffait tout le temps.
11: Oh.
12: Enfin, c'était assez violent et genre, je me souviens, à chaque fois, j'avais peur de me faire mordre, de me faire griffer, du coup, je les approchais pas. Et maintenant, en fait, à chaque fois que je vois un chat, je me méfie un peu. Tandis qu'un chien, genre, je vais être beaucoup plus en confiance rapidement.
11: Ça dépend des expériences.
12: C'est vrai.
10: Ça dépend de l'histoire de chacun et chacune.
8: Et genre ça aussi c'est presque instinctif, mais personnellement j'ai plus peur des chiens qui sont attachés que des chiens qui sont pas attachés, alors que tu sais que le chien s'il est attaché il peut rien te faire, tu vois, mais je me dis sauf c'est qu'il est vraiment, il se comporte mal, alors je veux pas m'en approcher, alors que les chiens en liberté normalement ils sont plutôt bien sociabilisés.
11: Une fois je me baladais de fait avec ma chienne et ma mère parce que je veux pas la promener toute seule, déjà il y a beaucoup trop de gens qui t'abordent, et puis même je lui ai dit moi on fait à peine son elle est petite, il y a encore l'éducation, je veux pas. Puis je voulais pas de chien à la base, donc j'avais dit je m'occuperais pas des promenades. Donc bon, je sais qu'on a croisé un chien une fois de l'autre côté du trottoir et elle est assez grande maintenant. Elle m'arrive au-dessus du genou, je crois. Non, peut-être à peu près à la taille du genou. Enfin bref, elle est assez grande et il y avait un chien, je pense, d'à peu près la même taille. Et le maître, il le tient assez fort et il a une muselière, je crois que ça s'appelle comme ça. Et je me suis dit. En fait, avant, j'aurais eu vachement peur. Et là, je me suis juste dit, pauvre chien, genre, ça doit être horrible, une muselière. Genre, vraiment, ça m'a fait de la peine. Et t'as ma chienne, du coup, de l'autre côté du trottoir, qui, en plus, ce chien est hyper sociable, c'est dans son caractère. Donc, elle commence un peu à sauter et tout, à aller vers lui. Et gars, il dit non, vaut mieux pas. Il est calme, mais quelquefois, genre, quand il y a trop d'excitation, ça va pas. Et en fait, à la base, c'est un chien gentil, calme et tout, mais comme beaucoup de gens ont peur, des fois, ça fait de l'agitation. Il était obligé de le museler, je crois, à cause de ça. Et c'est triste parce que, du coup, de par le caractère des humains, c'est les chiennes qui prennent. Même pour interdire les chiens aux plages, à plein d'endroits, il y a plein d'espaces.
8: Que c'est les humains qui polluent le plus.
11: Voilà, il y a plein d'espaces, les restaurants et tout, où les chiens sont interdits. Alors qu'en fait, je comprends, quand t'as pas de chien ou quoi, t'as pas envie d'aller à la plage, d'avoir une merde de chien, tu vois, sur la plage. C'est pas cool du tout. Mais en fait, si les humains, ils faisaient leur taf, qu'ils ramassaient et tout machin, les chiens seraient pas punis, en fait. Et je trouve ça vachement triste.
8: Après, il y a, par exemple, moi, je vois plein de chiens. Je sais que dans les lieux publics, la muselière, souvent, elle est obligatoire parce que tu peux te prendre une amende si ton chien n'est pas muselé. Mais par exemple, dans les avions, dans les trains, je sais que je trouve ça logique parce que le chien, il peut vraiment paniquer, mordre les autres chiens et il va sur euthanasier, en fait. Donc, t'as pas envie que ton chien, il meure.
11: Non, donc c'est clair, je suis d'accord.
8: Et puis, tu peux choisir, tu sais, t'as des muselières, des grandes muselières là pour que le chien puisse respirer, en fait. Parce que sinon, t'as les petites muselières qui coupent. Et dans ce cas-là, c'est juste toi, ton devoir de maître, de mettre ton chien bien, quoi. Qu'il n'ait pas peur de ça, qu'il trouve pas ça négatif.
11: Je dis pas dans les trains et tout, je dis pas. Mais tu vois, la plage, c'est quand même un espace assez grand de base. Et où, en soi, si toi, t'es propre et que ton chien n'aboie pas quand même perdu, donc que t'as pas... De fait, l'humain, c'est à lui de faire aussi l'éducation. Techniquement, en fait, y a pas de problème. Genre, la nôtre, elle pose pas vraiment de problème sur la plage. S'il y a un truc, on est toi ou quoi. Mais on a des gens relous. Même sur les plages autorisées, hein. Moi, je me suis retrouvée face à un grand-père. Ma grand-mère, j'ai cru qu'elle allait le tuer. Après, ils allaient se bagarrer, hein. Moi, je le dis. Ils l'ont pas fait, mais... C'est triste pour les chiens-chiens.
8: Bah, après, par exemple, je sais que moi, j'ai eu un petit chiot, un chiot qui restait petit, hein. C'était un... Pomsky, un bâtard Pomsky, et en gros, je sais que il aboyait beaucoup, beaucoup, vraiment, vraiment beaucoup, et du coup, on est allé voir un comportementaliste, et en fait, il disait juste que c'est un petit chien, que à côté, nous, on a un labrador qui est grand, on est des humains qui sont grands, il y a des voitures qui sont grandes, et que lui, il veut peut-être soit de l'attention, soit il veut prouver qu'en fait, il peut se battre contre nous, qu'il peut avoir, que lui aussi, il mérite sa place, quoi, que lui aussi, il est grand, et... J'ai une expérience où il y avait une femme qui avait un chien et c'est un chien qui aime pas les mâles. Et du coup, à chaque fois que je la croisais, elle tenait son chien, elle fait « Est-ce que c'est une femelle ?» Je fais « Oui, oui, c'est une femelle !» Et l'autre, je le prenais dans mes bras. Et du coup, lui, il aboyait parce que lui aussi, il voulait jouer et lui aussi, il était grand. Et je comprends, ils font peur, ils sont difficiles à éduquer, mais c'est normal qu'ils aboient, quoi. C'est une éducation aussi.
12: Généralement, j'ai l'impression que ce sont genre les plus petits chiens qui sont plus agressifs.
8: Ils sont moins éduqués.
11: Oui.
12: Ouais. Étant donné que les grands chiens, genre, sont beaucoup plus calmes. Enfin, c'est aussi mon vécu à moi, mais c'est vrai que en général, les chiens qui sont plus grands ont tendance à être plus calmes et plus sages. Étant donné que les petits chiens ont tendance à être beaucoup plus agressifs, en fait.
10: Je pense que c'est un lien aussi avec les personnes qui adoptent ce genre de chiens. Je pense que les personnes qui adoptent des plus petits chiens s'en battent un peu plus de les éduquer.
8: Ils disent ils sont pas dangereux. Ouais, et puis souvent, c'est des vieilles personnes qui n'ont pas le temps pour l'éducation.
10: C'est ça. Ils se disent on adopte Kiki et puis voilà, il veut me tenir compagnie parce qu'on n'a pas envie d'aller à la maison de retraite.
11: En fait, ce qui m'a fait de la peine, c'est quand moi, j'ai apporté beaucoup. Et en plus, c'est des chiens qui, de base, aiment être portés. Et je crois que je suis celle qui l'a porté le plus souvent et le plus longtemps. Et je l'ai pas mal porté. À chaque fois, tout le temps, pour monter dans la chambre de maman le soir, je la portais, je faisais les escaliers et tout machin. Et à un moment, putain, j'ai fait « Waouh !» J'ai fait « Eh, t'as passé un cap, là hein !» J'ai fait « Mais elle est trop lourde, je pourrais plus la porter. » Je crois que je l'ai fait peut-être 3-4 fois après, mais sur des moments genre bien distancés. C'est vrai que maintenant, en fait, pour la monter, parce que c'est quand même un bébé, je lui mets un sur le côté et ça l'accompagne un peu. Et si elle est vraiment flinaire, je la soulève un peu, mais tu te débrouilles un peu, ma grande, parce que...
8: T'es grande.
11: Voilà. Mais j'aimerais une sorte de sac à dos, mais où la position, elle est bonne pour le chien, mais un sac à dos pour des fois la prendre, parce que les samoyèdes, quand ils veulent pas bouger...
8: Ils veulent pas bouger.
11: On est allé voir un feu d'artifice, et ma mère s'est demandé est-ce que c'est interdit au chien. Et elle a fait, non, je crois qu'il y a rien, puis on est sur un trottoir et tout. Et en arrivant, ma mère, elle a compris pourquoi elle a jamais vu de chien à un feu d'artifice, tout simplement parce que les chiens ont peur. Donc nous, au premier feu, elle a flippé. Donc elle est partie direct à l'opposé et nous on la tenait et il y a Adorable, le copain de ma sœur, qui a dit, écoutez, je la prends, je pars avec elle et je vous rejoindrai plus tard. Donc adorable, parce que lui, à la base, il vient avec nous, au final, il passe une soirée avec la chienne. Elle l'a fait courir sur 2 km. Ils ont couru pendant 2 km. En plus, il avait acheté des Converse exprès pour passer le permis, pour sentir les pédales. Elles ont été défoncées. Et en fait, elle a couru, et quand elle était assez loin, qu'elle n'entendait plus, que ça allait mieux, elle n'en pouvait plus, elle était fatiguée, elle s'est assise. Sauf que mon copain était très très très loin de nous, dans une ville où on était de nuit, où il y avait plein de gens qui étaient dans les rues, mais pas, ça dépend quelle rue et tout. Et on s'est retrouvés dans la voiture, dans des bouchons, genre on n'avançait pas, il nous disait, et là vous êtes où? On disait, mec, on n'a pas bougé depuis 10 minutes. Premier degré, la voiture c'était hyper lent. C'est lui qui nous a rejoint à la voiture. C'est dire. Et il nous a raconté ses péripéties. En fait, elle s'arrêtait tout le temps, il devait la porter, alors qu'elle n'était pas encore très grande, mais enfin, pas à ce point-là. Mais elle était déjà lourde. Et mon copain, quand il a vu à travers de la fenêtre un petit chien qui marchait, pour lui, c'est comme s'il avait vu un miracle. Il a regardé les chiens, il a fait oh, « un chien qui marche !» Et ils nous ont regardé, en fait, ils ont dit « non mais c'est émouvant et tout, vous vous rendez pas compte, votre chien il marche !»
12: On l'échange.
8: Je sais qu'il y a des sacs plutôt vers l'avant, où tu peux prendre ton chien donc dans position debout, et juste ça va répartir les poids pour qu'il soit plus léger. C'est souvent utilisé pour les randonnées ou les trucs comme ça.
11: Alors moi, je pense qu'un chien vers l'avant, vu sa taille, soit je me nique ma colonne vertébrale.
8: Mais en fait, vers l'avant... vers l'avant, t'as ton centre de gravité, donc c'est plus simple, alors que vers l'arrière, t'auras juste plus de chances de tomber. Et oui, peut-être que ça peut calmer ton chien de l'avoir à l'avant, au lieu qu'il s'agite derrière et qu'il te fasse tomber et que tu te casses la colonne vertébrale comme ça sur ton chien.
11: Je pense, dans tous les cas, je marche pas droit, parce que rien que quand je porte mes chats, je vois, je suis déjà comme ça.
8: Après, faut se muscler, quoi.
11: Oui, enfin...
8: En même temps, si ton chien il fait 30 kilos, effectivement, même avec ce genre de sac, tu galères à porter si t'as pas l'expérience.
12: Je me souviens, avant j'avais un cavalier King Charles qui s'appelait Olin. Oui, le cavalier King Charles.
8: J'adore ça, mais c'est mon hyper-réaction du moment. J'ai toutes les races de chiens en tête, je connais toutes.
12: Et en fait, c'est vrai qu'un cavalier King Charles, genre, ça adore se reposer. Ça dort quasiment autant qu'un chat. Et quand ça ne veut pas bouger, vous pouvez vraiment le toucher avec un bâton, il ne bougera pas. Vous devrez le porter, il dormira dans vos bras. Mais littéralement. Et je sens, à chaque fois qu'on devait l'emmener quelque part en voiture et tout, c'était un enfer. On devait le porter pour qu'il aille dans le coffre, il voulait pas. Enfin, il y a parfois juste, il s'est rangé sur le parking, c'était horrible.
10: Bon. Il était ultra calme.
12: Oui, mais ça va avec, je pense. Tandis que maintenant, du coup, j'ai une chaîne qui s'appelle Vaya. En fait, elle est très active, mais Vaya est très grande. Je me souviens plus de la race de chien, mais bon, elle fait à peu près ça de taille. Elle n'est pas encore adulte.
11: Ah oui.
12: Et je sens. En fait, parfois, elle veut me sauter dessus, et du coup, je manque de basculer.
10: Je sais quand Vaya faisait la taille de 3 pommes, maintenant, elle fait la taille de 60 pommes.
12: C'était bien, hein.
8: La belle époque, je comprends. Tu les vois... En plus, tu les vois pas grandir, c'est horrible.
12: Oui, vraiment, ça grandit trop vite. Genre, en une semaine, vraiment, il l'a pris 3 kilos. C'est...
8: Et elle a oublié, elle croit encore qu'elle a sa force de chiot, du coup, elle te frappe et toi, tu t'as plus de bras.
12: Oui.
11: Oui, ça, c'était horrible. On a acheté... Elle était petite. En fait, elle avait pas forcément énormément de force. Mais c'est dommage, on aurait dit qu'elle les aiguisait le matin, quoi. Enfin, c'était hyper pointu. On a acheté des gants de fauconnier, c'est dire. Donc, au début, ça allait. On est allé à la One Again, puis elle a grandi. Et alors, la pointe, ça va. Enfin, en mode, si c'est pointu, c'est dents, ça allait. Mais maintenant, le problème, c'est que la force, elle est dans la mâchoire. Ça va plus du tout. Moi, quand je joue avec elle, je suis là en mode, mais va doucement, pitié. Du coup, en fait, je fais un peu du jiu-jitsu. Genre, je passe les mains. Avant, j'allais laisser vachement morte. Maintenant, je fais un peu des mouvements et tout pour jouer. Mais la pousser et tout, la faire un peu courir. Et qu'elle morde, mais moins... Parce que je fais, mais tu meurs fort ou non, en fait. Je me demande s'il n'y a pas des endroits où je sens des petits trous dans les gants, donc je vais...
8: C'est l'éducation, tu dis que mordre, c'est pas bien. En fait, faut dire tu peux mordre là quand on joue, mais pas tout le temps. Genre, par exemple, moi,
11: non,
8: j'ai...
11: Non, mais elle mord quand j'ai les gants.
8: Bah, elle sait que les gants, elle peut mordre, du coup,
11: mais
8: c'est
11: oui,
8: ça le truc.
11: Sauf que
8: c'est
11: maintenant, elle a une grosse mâchoire, donc même les gants, en fait, il faut deux paires de gants. Tu mets deux gants sur une... Là, je pense que ça irait.
8: Ça s'arrêtera jamais. Bientôt, ce sera 10 gants sur chaque main.
11: 10 gants de boxe, finalement.
10: Tu es une bonne Michelin.
8: Autant perdre ton bras, finalement, c'est plus court. Moi, je sais par exemple que mon chien, c'est un chien d'eau. Donc, elle nage beaucoup. Et quand elle nage, elle vient vers toi comme ça et elle a ses griffes. Mais c'est pas exprès, tu vois. C'est ça le truc. C'est juste que bah, t'es. Ah, c'est boulique, ça fait mal.
10: Ça existe des chiens d'eau?
8: Bah, c'est des labradors. Oh. Les labradors, c'est des chiens d'eau, c'est des chiens de sauveteurs, de la nage.
11: Oh.
8: Donc elle a des palmes. Elle a des palmes.
13: Même pas.
11: Non.
13: C'est pour ça que dans la patte patrouille, c'est un labrador.
8: Oui, c'est parce que c'est le chien qui va sauver dans la mer.
13: Ok.
11: Nous, elle nageait pas du tout. Et en fait, elle aimait bien un peu aller dans l'eau avec ses copains. Mais elle n'allait pas au cap de « je vais essayer de nager ». Et un jour, on avait une sorte de... On a une, je sais pas, une sorte de ponton où du coup, bah, si tu sautes, l'eau, elle est un peu profonde. Après, tu peux monter par un truc où ça fait une petite marche, je sais pas comment dire. Tu peux genre monter à pied. C'est un peu bizarre. Mais le chien a moyen, en fait, de revenir sur la terre ferme tout seul. Sauf que nous, elle joue avec un chien et en fait, elle tombe. Elle tombe comme ça. On avait tellement peur qu'un jour ça lui arrive. Et en fait, j'ai paniqué, je pense, pendant peut-être 2 secondes ou 3 secondes. C'est pas... Ça allait hyper vite, mais ça m'a paru assez long. J'ai paniqué tant qu'elle n'était pas revenue au-dessus de la surface. Et là, je vois sa tête qui. Et elle a nagé pour la première fois, en fait.
8: Très moche parce qu'elle a tous les poils comme ça.
11: Ah oui, ça tombe. C'était la première fois, du coup, qu'on la voyait vraiment pouf de partout. Elle n'a pas été trop traumatisée. Ça va. Mais ça me fait penser que les chiens, parce que souvent quand on va voir du coup d'autres chiens, les chiens jouent au bâton, donc tu leur envoies, ils vont les chercher, ils les ramènent, ce que tu vois tout le temps dans les films. Donc moi, je me suis dit...
13: Ramène pas. Ramène pas.
11: Voilà, je me suis dit, c'est cool, toi tu fous rien, ton chien, il dépense. J'ai fait, c'est génial. Sauf que quand elle était petite, j'ai fait l'erreur, j'ai pas réfléchi du tout au long terme. Elle prenait des trucs qu'il fallait pas qu'elle prenne, genre des chaussons et tout. Et du coup, on lui mettait un jouet à la place. Et elle était tellement heureuse qu'on la course. Je l'ai remarqué. Genre, elle aimait trop jouer aux gendarmes et aux voleurs, vraiment. Et du coup, j'ai la coursé et j'étais là en mode « Ah, il a acquis le trésor !» Et je faisais le tour de nos poufs tout le temps. Et toute Mimi, elle, à ce moment-là, elle est à peine plus grande qu'un chat. C'était trop chou. Je courais pas vite et ça me faisait plaisir. C'est les débuts. Elle n'a que ce jeu en tête maintenant. Elle est grande, elle court vite, on peut jouer que dans le jardin. Et en fait, j'essaye de lui balancer des trucs, lui dire « Mais regarde, même les chats, ils le font. Genre, c'est génial !» Cours après, non, elle veut qu'on la course tout le temps. Mais maintenant qu'elle est grande, en plus, elle veut qu'on la course sur à 2 ou à 3 pour faire des stratégies, essayer de la choper et tout à des gens.
8: Mais des friandises dans les jouets et tu lances le jouet, tu vas voir, elle va partir vite.
11: Non, non, je te jure, on a des trucs avec de la bouffe dedans, ça marche pas. Elle veut être coursée. Donc, c'est
8: le
11: toi
8: karma d'une mauvaise éducation.
11: Ah oui, vraiment, je m'en veux un peu, quoi. Ouais. Ensuite, toute ma famille m'a suivi dans mon délire, c'est pas que de ma faute, mais c'est ce qu'ils disent pour me rassurer.
8: Du coup, pour en revenir aux chiens mouillés, vraiment, c'est trop oui. drôle. Regardez des vidéos de chiens très poilus, mouillés, vraiment, c'est hilarant. Le mien ressemblait à un rat. Tout simplement, le mien, c'est un pauvre qui touffle vite, tu le mouillais, un rat qui bouge. C'est très drôle. Moi, je disais rat parce qu'il courait partout. En fait, il aimait pas du tout, donc il courait partout. Tu le voyais comme ça, tu fais, regarde, reviens ici. D'ailleurs, il est bien parti.
11: Non, moi, on a 2 sacrés de Birmanie. Et en fait, bon, si vous voyez pas forcément, ils ont des poils quand même touffus, quoi, les petits chachas. Mais c'est des petits chachas, donc c'est vraiment une boule de poils. Et une fois, elles étaient sales, mais seulement genre au niveau des pattes arrière. Je vous appelais des tailles, vous n'avez pas besoin d'être traumatisés. Et on les nettoie, mais genre vraiment pas bah, juste l'arrière. Et en fait, on aurait dit qu'on leur avait rasé. Genre, on aurait dit qu'elles étaient allées chez le vétérinaire et qu'il avait fallu les raser pour quelque chose. Et c'était hyper drôle parce qu'elles étaient poux. Genre partout. Et là, c'était genre mis des pattes de rat, quoi. Et c'était encore plus marrant parce que, comme elles ne supportaient pas trop d'avoir de l'eau au niveau des coussinets, elles marchaient et elles secouaient leurs pattes arrière comme ça tout le temps. C'était mignon et tellement drôle. Et il y en a une des deux, surtout quand tu te fous de sa gueule, elle, c'est une drama queen, carrément. C'est vraiment une drama queen. Donc, tu sentais qu'il fallait pas se foutre de sa gueule, mais c'était impossible de pas le faire, quoi.
8: J'ai eu mon chat, quand elle était chaton, elle s'est fait chouraf par un autre chat, et elle a eu un gros truc sur la queue. Et du coup, la véto, elle l'a rasé. Et du coup, t'avais le chat, le radé au poil, comme ça, et t'avais le petit pompon de la fin de la queue. Et c'était très drôle.
11: Dis-moi que t'as pris des photos.
8: Non, ma mère doit en avoir, mais j'étais toute jeune. J'avais 10 ans quand on a eu, c'est mon cadeau d'anniversaire. Du coup, j'avais pas de téléphone.
11: Ça devait être tellement drôle.
8: Non.
11: Un peu une antenne satellite, quoi.
8: Et puis t'as elle, en plus, qui aime pas être caressée, qui est pas contente. En plus, elle a sa truc, là, pour éviter qu'elle gratte.
11: La collerette.
8: Elle est au bout de sa vie.
11: Je pense que je suis un chat, il y a une école pour chats, je refuse d'aller en cocon juste pour ça. T'imagines la déco.
8: Tu vas te faire harceler.
11: Ah oui, je me souviens que quand j'étais petite, j'avais pas voulu aller en cours juste parce que j'avais un moustique qui m'avait piqué genre à la paupière.
8: Oh.
11: J'avais l'impression d'être handicapée du visage, genre. J'avais pas supporté. J'avais dit, mais je veux pas aller en cours et tout. En plus, à l'époque, j'étais hyper, hyper coquette. Je peux l'être encore sur certains points, mais vraiment, c'était. J'étais une petite princesse, quoi. Et quand j'ai vu ça le matin, j'ai fait, mais je veux pas, genre, je veux pas. C'était inenvisageable. J'y suis allée en voyant à moitié. C'était pas ouf. Je crois que j'ai pas souvenir qu'on m'ait dit grand chose. Les gens étaient gentils.
12: Ok, est-ce que tout le monde a peur des araignées ici?
8: Alors, moi, j'ai peur des insectes. En fait, ça me fait pas peur, ça me dégoûte. Genre, j'en vois, ça me dégoûte. Mais tous les insectes en général, c'est pas des araignées précisément. Donc, je suis pas arachnophobe. Juste, ça me dégoûte, quoi.
10: Je trouve ça passionnant, les araignées. Les
8: insectes. C'est passionnant. Franchement, c'est passionnant, hein, mais ça me dégoûte.
12: Ah, anecdote, pas plus tard que ce matin, on est sorti de la maison, il y avait une araignée grosse.
14: Comme ça.
12: Sur la porte, j'ai pas remarqué, je me suis retournée, j'ai hurlé ma race.
8: Et lui, il était. Ah, kili.
10: Le pire, c'est que moi, j'avais remarqué avant, tu vois. Et j'étais en mode, non, ne te retourne pas. Tu t'es retourné, t'as pas été accroché.
12: Non, mais toi, ça me dit de pas me retourner. Forcément, je vais me retourner.
11: Toi, ouais, t'es arachnophobe?
12: Oui, donc wow.
11: Moi, perso, j'ai toujours un peu. Mais j'avais vraiment, il y a quelques années, même encore il y a peut-être quelques mois, j'avais vraiment peur des araignées. Alors, peut-être pas arachnophobe, ça, c'est ma grande sœur, c'est sa spécialité. À un point où, quand on était petite, elle a cherché un truc sous la dinette. Et elle s'est retrouvée avec une araignée sur la main, première fois que ça lui arrive. Mais une araignée, genre, toute petite comme ça, hein, vraiment. Mmh. Un truc minuscule. Mais elle, arachnophobe, et en plus, genre, elle était petite, elle a gueulé. J'ai cru qu'il y avait un assassin qui était en train de la poignarder. Donc moi, je me suis mise à pleurer parce que j'avais peur. T'as ma mère, elle est arrivée, elle a cru, je sais pas, et qu'il y avait un truc ensanglanté. Enfin bref. Pour une araignée qui a dû avoir tellement peur d'avoir fait un saut en parachute sans parachute. Mais je sais que, voilà, c'est un truc. Donc moi, j'ai beaucoup peur depuis que je suis petite. Je pense que c'est à cause de la société, parce que j'ai pas peur des lapins, bizarrement. Mais j'essaye de faire une thérapie des araignées. Genre, alors, je vais pas avoir quelqu'un, je vais pas dans un truc spécialisé et tout. Je sais même pas si ça existe, j'imagine, parce qu'on crée vraiment des trucs maintenant. Plein de trucs, en fait. Mais j'essaye de me soigner. Surtout que j'ai vu, ça m'a aidé. Et ça m'aide aussi que ma mère, elle avait très peur. Et elle a eu. Ça m'aide parce qu'elle aussi, elle a beaucoup moins peur, encore moins même que moi. Parce qu'une fois, elle a eu une araignée, je sais plus quelle taille elle faisait. Genre, c'est des araignées qui font à peu près genre ça, peut-être. Ça. Enfin, en fait, vous voyez, c'est les bonnes grosses en mode. Grosse patte. Voilà, grosses pattes, gros corps, poilu. Et on en a, on peut en avoir un peu dans la buanderie, surtout dans la chaufferie. Quand on a déménagé, j'ai dit, je vous jure, jamais j'irai là-dedans. C'était pas une blague.
8: Mais chez toi, tu as dit jamais de la vie.
11: Non, la maison encore, mais il y a vraiment un endroit, je sais plus comment ça s'appelle, où on met les, genre, les poubelles. Et j'ai dit, la buanderie, c'est là où on a la machine à laver, c'est encore autre chose. Et c'est pas la chaufferie, mais j'ai oublié comment
10: ça s'appelle. Pré-garage.
11: Je sais pas, un truc bizarre et sombre. Et j'ai dit, jamais je mets les pieds. J'ai fait, mais si un jour, même maman, elle est malade ou elle est hospitalisée, que Charlie, il est au travail. J'ai dit, peu importe, un jour, c'est comme ça. Il y a besoin à tout prix. J'ai dit, je vais pas. Je vous jure, j'étais sérieuse, j'y suis toujours.
8: On me propose 1 million d'euros, j'y vais pas.
11: Et en fait, c'est ma mère, elle est allée à la buanderie. Donc là, par contre, j'y vais, ça m'a pas rassurée. Et elle me dit qu'elle a senti un truc tomber sur sa tête. Donc elle se dit, allez, Bélec, c'est une feuille. Et genre, elle avait essayé un peu de l'enlever, mais elle sentait que ça partait pas. Donc elle s'est dit, vas-y, je m'en fiche, je fais ma vie, la feuille, elle finira par tomber. Enfin, peace and love, finalement. Et du coup, genre, elle fait ses trucs, elle fait la vaisselle.
8: C'est sereine, ta mère.
11: Et genre, à un moment, elle, je sais plus si elle bouge sa tête ou s'il y a un truc, mais il y a quelque chose qui fait que le truc, il tombe, en fait. Et là, elle voit une araignée, genre, pas petite. On les appelle les jasmines chez nous. Elle voit une jasmine qui tombe. Et le truc, il est comme ça. Genre, il a peur, mais comme jamais. Et elle le savait en soi, sa raison. Elle savait qu'une araignée, ça a peur et tout. Mais sur le moment, elle a vraiment vu le « elle a peur, c'est moi qui lui fais peur ». Et depuis tout à l'heure, en fait, elle doit être dans mes cheveux, terrorisée. Et moi, genre, il m'est rien arrivé. Et ça lui a fait un déclic de fou que j'adorerais avoir, mais que j'ai pas encore. Et voir ma mère qui a moins peur, qui l'autre jour même, elle en a pris une sans papier et tout. Elle était pas, c'était pas une jasmine, mais c'était loin d'être une faucheuse. Et je sais que maintenant, moi, j'ai des faucheuses dans ma chambre. Il y en a, elle a resté dans ma chambre pendant des mois. Elle était sur le coin de la fenêtre, je m'en foutais.
8: Tant qu'elle s'approche pas de moi, franchement.
11: Voilà, à un moment même, elle a eu une coloc. Fais ce que tu veux, ma belle. C'était ma copine. Et je sais que j'essaye vraiment de me soigner et même d'essayer petit à petit de pas avoir peur de les toucher. Ça, c'est pas facile. Mais au lycée, j'en ai jeté deux de la cuisine avec des feuilles, mais il y avait pas de verre dessus. Donc
8: moi, tu vois, ça me dégoûte pas. Elles peuvent squatter ma chambre comme elles veulent tant qu'elles n'approchent pas de moi, parce que vraiment, je les touche, ça me dégoûte.
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8: Bonjour à toutes et à tous et bienvenue dans Cinémag. Aujourd'hui, je ne suis pas tout seul, je suis en de très bonne compagnie. Je suis avec Corentin. Salut Corentin.
9: Salut.
8: Comment tu vas?
9: Très bien.
8: Nickel. Salut Marceau.
10: Salut.
8: Comment tu vas?
10: Bah, ça va et toi?
8: Ça va, merci. Et à la technique, nous avons Louane. Bonjour.
11: Salut et bonne année d'ailleurs.
8: Oui, bonne année à tous. comment tu vas?
11: Très bien, et toi?
8: Ça va, merci. Et ben, je propose qu'on commence sans plus attendre notre joli programme. Ou alors, on peut se faire déjà un petit tour de quoi on va parler dans l'émission. Je pense que ça peut être pas mal de commencer par ça. Corentin, vas-y.
9: Alors moi, je vais vous parler de The Big Lebowski.
8: Ok.
10: Moi, je vais vous parler de deux références, le film Avatar 3 et la série Stranger Things.
8: Ouais.
11: Et bah, moi, je vais vous parler des tops des films et séries de 2025.
8: Ok. Et moi, pour conclure, je parlerai d'un film marquant que j'ai vu, Eyes Wide Shut de Stanley Kubrick. Qui veut commencer?
11: Bah, si vous voulez, on peut commencer par le top de 2025.
8: Eh bah, allez, vas-y.
9: Allez.
11: Alors, le top 10 des films de 2025. Donc, on commence par la fin ou par le début?
8: Par la fin, je sais pas.
11: Allez. Donc, en 10e position, nous avons le Rire et le Couteau. Donc, un film de 5h30. C'est un film d'aventure, noté 4,1 par la presse et 4,1 par les spectateurs sur 5.
8: Okay.
11: En 9e position, nous avons F1, le film. Donc un film de 2h35, un film d'action, noté 3,2 par la presse et 4,1 par les spectateurs. En 8e position, on a On ira, une comédie dramatique, noté 3,6 par la presse et 4,1 par les spectateurs. En 7e position, Ma mère, Dieu et Sylvie Vartan, une comédie dramatique de noté 3,2 étoiles par la presse et 4,1 par les spectateurs. Que des très bonnes notes, en tout cas pour l'instant. Ensuite, nous avons en 6e position Dragon, un film d'action d'aventure fantastique, noté 3,2 par la presse et 4,2 par les spectateurs. En 5e position, En première ligne, qui est un film dramatique, noté 3,5 par la presse et 4,2 par les spectateurs. En 4, Neza 2, noté 3, un film d'animation, noté 3,4 par la presse et 4,2 par les spectateurs. Enfin, nous arrivons du coup sur le top 3. Donc en troisième position, nous avons La Venue de l'Avenir, une comédie dramatique, noté 3,1 par la presse et 4,2 spectateurs. En deuxième position, nous avons Amélie et la métaphysique des tubes, un film d'animation noté 3,9 par la presse et 4,3 par les spectateurs. Et enfin, en première position, nous avons Hamilton, une comédie musicale de 2h59 de Thomas Kail avec Lin-Manuel Miranda, Jonathan Groff et David Digg, noté 4,3 par les spectateurs.
8: Ok.
11: Vous connaissez un des films ou plusieurs qui sont dans ce top?
10: Moi j'ai vu le film F1 au cinéma.
11: Ouais. Oh. Et il était bien?
10: Ouais, je trouve assez bien.
11: Il mérite son top 10, son top 9.
10: Ouais, je pense qu'il mérite son top 9.
11: Et les autres, vous aviez vu...
8: Alors, moi, je crois que j'en ai vu aucun dans le top. Mais mais il y en a qui me... Enfin, que je connais de nom. Ma mère, Dieu et Sylvie Vartan. On ira l'avenue de l'avenir. Mais non, je crois pas que j'en ai vu dans le top.
9: Okay. Bah, pareil. Il y en a que je connais de nom, mais je les ai pas vus.
11: Et moi non plus, ouais. Enfin, bah non, ouais. Okay. F1, je connaissais de nom, mais je l'ai pas regardé non plus. Ouais. Ouais. Et d'ailleurs, le top vient de Allociné. Du coup, là, je pense avec les meilleures notes de l'année des films.
8: Ouais.
11: En série, on va encore commencer par le 10. Donc, toujours de Allociné, le top des séries 2025. En 10, on a La vie portera ses fruits. C'est drama, drame, romance. En 9, on a Astérix et Obélix, le combat des chefs. Donc, une animation, aventure, comédie et historique. En 8e position, À l'aube de l'Amérique. Action, drame et western. En 7e position, The Pit, un drame médical. En 6e position... on a Mobland, un drame policier et thriller. J'arrive pas à prononcer. Thriller. Attends, vous prononcez ça comment?
10: Thriller.
11: Ouais, thriller.
8: Ouais, tu l'as bien prononcé.
11: Ok. En 5e position, on a Des Vivants, qui est un drame. En 4e position, Dexter, Résurrection, un drame thriller. Ensuite, nous arrivons du coup sur le top 3, qui est... Hated Rivalry, qui est un drame. En 2e position, Empathie, qui est une comédie dramatique. Et enfin, en 1ère position, nous avons Bref 2, qui est une comédie créée par... qui est une comédie.
8: Et... on peut avoir le...
11: Est-ce que vous en connaissez de cette liste ou pas?
8: Alors moi, j'ai vu Astérix Obélix, le combat des chefs et Bref 2.
11: Et ils t'ont plu?
8: Ouais.
11: Ils méritent bien leur top?
8: Oui.
11: Et les autres, vous en avez vu? Ah. Vous en avez vu?
10: Bah moi j'ai vu le combat des chefs aussi, Astérix Obélix, le combat des chefs.
9: Moi j'ai... Alors je voulais voir Bref 2 mais j'ai pas eu l'occasion de le voir. Bah de voir la série.
10: Moi je me suis incrustée. Parce que j'ai entendu la fin, j'ai pas entendu le début, tu peux me redonner la liste. Ah, moi j'en ai vu et il y en a que j'ai adoré. Donc c'est pour ça que
11: je suis... Alors
10: j'ai vu Bref 2 que j'ai bien aimé. Ça m'a bien plu, j'étais contente de retrouver les personnages. Et puis ils sont quasiment mon âge donc du coup on retrouve des thématiques. Voilà, donc ça m'a bien plu. Et celle que j'ai vraiment vraiment adorée, je suis en train de la finir, j'espère la finir ce soir, c'est Empathie. Que je suis en train de regarder et qui est vraiment, vraiment, vraiment génial. C'est franchement, je pense, une de mes séries préférées de l'année avec la numéro 5 des Vivants. Si vous ne l'avez pas vue, vous pouvez la regarder. Elle est gratuite sur la plateforme France Télé. Et c'est vraiment une super série. Ça peut... Alors, vu ce à quoi vous êtes des fois habitué à regarder, vous avez peut-être trouvé ça un peu lent parce que c'est un rythme, voilà, mais c'est sur les survivants des attentats du Bataclan et on les suit pendant quelques années après et la façon dont, enfin voilà, ils vont vivre les choses et autres. Et c'est vraiment une super série que j'ai adoré, que je vous conseille. Le réalisateur avait déjà fait des très bonnes séries. Je sais pas si vous aviez vu, il y avait eu Sambre sur un tueur en série dans le Nord. C'était aussi tiré d'une histoire vraie où Laetitia, et c'est intéressant parce qu'il traite souvent de sujets qui ont marqué l'actualité, mais il le fait toujours jamais dans le pathos. Il le fait toujours avec un regard assez... enfin, je trouve plutôt classe. Enfin, on n'est pas... Donc voilà, je vous la conseille, Des Vivants. Et puis Empathie, j'ai adoré ces deux séries. Okay. Voilà, donc je les aurais mises dans mon top 10 également, je les aurais même mises dans mon top 5, donc ça match avec eux.
11: Bah, merci beaucoup.
10: De rien.
11: J'essaierai de voir au moins les bandes annonces pour voir.
10: Ouais, bah Des Vivants, hein, c'est sur la plateforme France Télé, donc tout le monde peut y avoir accès normalement assez facilement, c'est gratuit, je pense qu'elle est toujours sur la plateforme. Okay. Voilà. Il doit y avoir 8 épisodes.
11: Ah oui, ok, oui.
10: Voilà.
11: Bah, merci beaucoup.
10: De rien.
8: Et merci à toi, Louane, pour ce top série et film 2025. Qui veut continuer ? Corentin, Marceau, ou moi, je peux y aller si vous voulez. J'y vais ? Ok. Alors, du coup, je vais vous parler d'un film marquant que j'ai vu, Eyes Wide Shut, de Stanley Kubrick. C'est un classique du monde cinématographique. Il est sorti le 15 septembre 1999. C'est assez long, il dure assez longtemps, 2h39. Et le couple du film, il est composé de Tom Cruise et Nicole Kidman. Donc voilà, donc, je vais vous dire un peu le synopsis. Un jeune couple bourgeois vivant à New York, Bill Hartford, médecin, et sa femme Alice, commissaire d'exposition, se rendent à une réception mondaine pour la fête de Noël donnée par un riche patient de Bill. Bill y rencontre un vieil ami de fac, Nick Nightingale, devenu pianiste professionnel. Puis pendant qu'Alice se fait draguer par un Hongrois, Bill se voit proposer un plan à trois par deux mannequins pour aller jusqu'au bout de l'arc-en-ciel. Donc c'est de là que démarre le film, c'est vraiment la base du film. Et ensuite, il va se passer une nuit qui est assez unique et qui va faire perdre repère au couple. Je peux pas vraiment en dire plus parce que ça dévoile un peu l'intrigue, mais c'est vraiment une nuit d'aventure où il va se passer beaucoup de choses, notamment pour Tom Cruise dans le film qui est Bill Hartford. Donc c'est un film qui est vraiment captivant du début à la fin et qui, je trouve, il est vraiment bien réalisé. Le couple Tom Cruise et Nicole Kidman est très fusionnel à l'écran, mais c'est un film quand même où il faut prêter attention parce qu'il y a beaucoup de nudité et qui traite du désir sexuel et amoureux et qui convient pas forcément aux plus jeunes. Et j'attire aussi l'attention sur la musique du film qui je trouve est très belle. C'est une musique de Dmitri Shostakovich. Et donc je vous conseille d'aller voir ce classique. Il est à l'heure où je parle. Sur Netflix. Voilà. Je sais pas si vous l'avez vu. Non.
11: Non.
10: Non.
8: Non. Non. Non. Ok. Bon, bah voilà. Mais en tout cas, si ça vous tente, je vous conseille d'aller vous renseigner sur le film. Et si ça vous plaît, bah, vous pouvez aller le voir. Voilà. Est-ce qu'on ferait pas une pause musicale ?
11: Bah, il n'y a pas de problème. On peut faire une pause musicale.
8: Ouais, et donc c'est Moby One of This Morning dans la tribu, et on se retrouve après pour Cinémac.

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1: On est de retour dans Cinémag, toujours avec Corentin, Marceau et Louane. Est-ce que ça va toujours?
2: Oui.
1: Nickel. On continue donc notre programme. Corentin, t'y vas?
3: Allez. Alors, je vais vous parler de The Big Lebowski, un film que j'ai adoré. Sorti le 22 avril 1998 et réalisé par les frères Coen, The Big Lebowski est pour moi tout simplement le meilleur film de comédie. Les frères Coen qui, eux, ont réalisé des grands films comme Fargo, No Country for Old Men et Oh Brother, The Big Lebowski raconte l'histoire loufoque de Jeff Lebowski, un alcoolique préoccupé à jouer au bowling en continu avec son ami Walter. Mais soudain, deux personnes envoyées par Jackie Treehorn le passent à tabac. Ils ont été envoyés sous prétexte de prendre une somme d'argent à sa femme. Néanmoins, ils se sont trompés, ce n'est pas Lebowski qu'ils cherchaient. La moyenne des avis spectateurs sur Allociné est de 4,1, ce qui est très bien pour une moyenne des spectateurs d'un film comique, et sur IMDb, qui est le Allociné américain, elle est de 8,1, ce qui est aussi très bien. Le temps du film est de 1h57, ce qui est dans la moyenne pour un film de ce registre. Le jeu d'acteur est grandiose, notamment Jeff Bridges qui joue Jeff Lebowski et John Goodman qui joue Walter. Moi, j'ai adoré les scènes dans le bowling et de la fuite dans la baignoire. Voilà. Bref, ce film est pour moi un chef-d'œuvre du cinéma et tout simplement incontournable.
1: Merci Corentin. Est-ce qu'il y en a... Chez Louane, Marceau, vous l'avez vu ou pas?
2: Non.
4: Non.
1: Moi non plus, je l'ai pas vu. Mais pourquoi pas aller le voir?
4: Oui.
1: Voilà, voilà. Merci Corentin. Marceau.
2: Ok, donc je rappelle, je vais parler de Avatar 3 et Stranger Things. Donc, il faut savoir que les films Avatar ont été créés par James Cameron et sont actuellement au nombre de 3. Donc, il y a Avatar, Avatar la voix de l'eau et Avatar de feu et de cendre qui est sorti récemment, du coup le 17 décembre de l'année dernière. Donc, je suis allée le voir au cinéma et je l'ai trouvé assez bien. Ce qui m'a beaucoup impressionné dans le film, c'est la qualité de l'image. Parce que grâce à l'avancement de la technologie de notre époque, Cameron et son équipe ont réussi à atteindre un niveau de qualité visuelle inimaginable. De plus, le film contient énormément de détails dans toutes les surfaces de l'écran. Une information se cache dans tous les coins de l'écran. Est-ce que vous saviez que le quatrième opus était déjà en cours de tournage?
1: Non, je ne savais pas.
3: Je crois qu'il va sortir... Alors, si je ne me trompe pas, je crois... Je ne sais pas s'il va sortir pour 2029.
2: Ouais, c'est ça. Le 29 décembre 2029 et... Peut-être que la sortie d'Avatar 5 le 19 décembre 2031, mais j'y crois pas trop, parce que à l'avance, déjà prévoir un film dans 2 ans, alors le 5 dans 4 ans, c'est...
4: Bah, c'est possible. Hein. Ouais. Je pense qu'ils ont mis les dates publiquement, c'est qu'ils pensent qu'ils peuvent le faire. Ouais.
2: Ouais, mais après, avec une qualité comme ça de film, c'est compliqué. Enfin,
4: ça dépend.
2: Voilà. Donc, je vais à présent parler de la série Stranger Things. Donc, elle a été créée par les frères Duffer en 2016. Vous avez regardé ou pas Stranger Things? Enfin, vous connaissez?
1: Moi, je suis en cours.
2: Ouais, moi aussi.
1: J'ai pas fini.
3: Moi, j'ai pas Netflix.
2: Ah, ok.
4: Moi, j'avais commencé à regarder il y a longtemps, je crois, quand il y avait juste la saison 1. Mais je sais pas, j'avais pas accroché les premiers épisodes, mais on m'a dit qu'apparemment c'est juste parce que l'épisode 1 et 2 ils sont longs, mais après ça commence à devenir. Mais je crois que j'ai regardé jusqu'au 3 et après j'ai arrêté. Mais du coup, j'ai recommencé, du coup, vu qu'il y a plein de gens qui me disent ouais, c'est incroyable et tout.
2: Ouais, donc elle est composée de 5 saisons de 8 ou 9 épisodes chacune. Donc Stranger Things, ou Chose Bizarre en français, raconte l'histoire de 4 amis collégiens, Will, Lucas, Mike et Dustin, durant les années 80 américaines. Un soir, après avoir joué toute la journée avec ses amis à Donjons et Dragons, Will rentre chez lui en vélo durant la nuit. Malheureusement pour lui, il est témoin de scènes d'horreur et est envoyé dans un monde parallèle, l'Upside Down. Donc après, il va se passer plein de choses avec par exemple son frère et sa mère qui vont essayer de le retrouver. et ses amis aussi qui vont se mobiliser pour essayer de le retrouver et mener des enquêtes. Et aussi, une autre fille va apparaître, elle s'appelle 11, mais bon, je spoil pas parce que voilà. Et voilà.
4: Attends, tu viens de m'apprendre un truc, ils étaient en train de jouer à Donjons et Dragons.
2: Ouais, c'est Donjons et Dragons. Oh,
4: pas mal. Argument de plus pour regarder.
1: Voilà, ça te fait quelque chose en plus pour que tu ailles recommencer la série.
4: C'est vrai.
1: Voilà. Et la saison 5 est sortie récemment. Là.
2: Ouais, le dernier épisode est sorti le 2 janvier, le 1er janvier de cette année à 2h du matin.
1: Mais je crois qu'ils divisent un peu les fans sur ce dernier épisode. Je crois qu'il y en a qui sont un peu déçus et tout.
2: Et c'est peut-être une fake news, j'ai vu ça, mais apparemment, ce serait une fausse fin. Enfin, il y a plein d'arguments qui montrent que ce serait un souvenir projeté par Vecna, le méchant, pour essayer de... Enfin, ça serait une fausse fin. Et qu'il y aurait un épisode qui sortirait bientôt, mais j'y crois pas trop. Voilà.
4: Ok.
1: À voir, mystère. Ouais. Et peut-être pour parler aussi d'Avatar, vu que je crois que Corentin, tu l'avais vu aussi.
3: Ouais, pareil, moi j'ai beaucoup aimé les plans, un peu moins l'histoire, mais en fait je trouvais que James Cameron, il est surtout très fort dans les plans pour gérer la 3D, tout ça.
2: Ouais, je suis d'accord.
1: Moi aussi, je l'ai vu, vraiment, techniquement parlant, c'est assez fort et tout. Et même le scénario était pas trop mal, donc j'ai bien aimé.
2: Ouais.
4: Moi, j'ai pas vu Avatar, faudrait que que j'aille en regarder un, faudra un moment. Et au cinéma, je regarderai pas chez moi, je vais le voir en 3D. Sinon, j'ai très envie de tester, ça a l'air pas mal.
1: C'est quand même une bonne expérience.
4: J'en regarderai un.
1: Merci Marceau.
2: De rien.
1: On fait une pause musicale ?
4: Allez.
1: Bonnie Doon, Clock Keeps Ticking dans la tribu.

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1: On est toujours sur la tribu pour Cinémag et on va passer maintenant aux recommandations. Qui veut commencer avec ses recommandations? Corentin?
2: Allez.
1: Je te sens parti.
2: Alors moi, je vais vous recommander deux films. Un que j'ai vu pendant les vacances et l'autre juste avant. Premièrement, je vais vous parler de EO. Alors je m'en rappelle pas trop, mais c'est un film sur un âne. En fait, on a la vue sur un âne à la première personne. Je crois que c'est un film polonais. Et en fait, c'est hyper original. Et c'est un peu sur la maltraitance animalière, tout ça. Et ouais, ça m'a marqué.
1: Ok.
0: Okay.
2: Et du coup, le deuxième, c'est The Apprentice sur Donald Trump. Alors, j'ai adoré ce film, puisqu'en fait, on voit... comment entre guillemets, un monstre est en train de se créer. Et en fait, on voit sa relation avec sa femme. Mais en fait, on voit pas comment il est devenu président. Mais juste avant, comment il est devenu businessman plutôt. Et voilà. J'ai adoré.
0: Ok.
1: Marceau.
0: Moi, je conseille Piège de cristal. C'est un film que j'ai vu il y a pas longtemps et donc c'est un policier qui est en vacances et qui se retrouve dans un immeuble et il y a une attaque terroriste et du coup il va devoir essayer de sauver tout le monde voilà. Et du coup le film dure assez longtemps mais il est vraiment bien. J'ai vraiment bien aimé.
3: Merci. Moi je vous recommande Zootopie 2. C'est la suite de Zootopie 1. Hein. Je vous l'auriez pas deviné sans moi.
1: Ouais. Merci.
3: De rien, je suis là pour ça. Sinon, c'est un très bon film. C'est donc un film d'animation qui parle, donc, est dans une ville où c'est que des animaux. Et puis, j'ai oublié le nom des personnages, mais c'est un renard et un lapin qui.
0: La lapine, elle s'appelle Judy.
3: Ouais. Ah voilà, Judy.
1: Et le renard, c'est pas...
0: C'est Nick.
1: Oui,
3: ah,
1: voilà.
3: Nick, voilà.
1: Merci.
3: Judy et Nick, du coup, oui, des... des policiers, enfin,
1: ouais,
3: ouais voilà. Qui, ils résoutent des enquêtes. Ils sont amenés plutôt à sauver la ville, souvent, mais on voit toutes leurs aventures et c'est assez pas mal. C'est bien.
1: Et tu préfères le premier ou le deuxième?
3: C'est une très bonne question. En vrai, non, je sais pas. En vrai, je mettrais ex aequo. Peut-être une légère préférence pour le deuxième. Mais les deux sont très bien. En fait, j'aime bien les deux. Vraiment, ils sont très drôles, quoi.
1: Ouais.
3: Non, je trouve que c'est très bien.
0: Moi, je vais dimanche le voir. Voilà.
1: Ouais. Oui, tu pourras nous donner ton avis.
0: Ouais.
3: Tu fais bien, tu vas adorer.
0: Ouais, j'espère.
1: Moi aussi, je l'ai vu. Et ouais, j'ai bien aimé aussi, malgré quand même que j'ai une préférence pour le 1, parce que, enfin, je sais pas, le 1 m'avait vraiment marqué. Et là, le 2 est vraiment très cool, quoi. Mais je sais pas, voilà. J'ai préféré l'enquête plus du 1 et tout, mais il est très bien quand même le 2. Et tu vas passer un bon moment si t'as apprécié le 1.
0: Ok.
1: Et sinon, je suis allée au cinéma aussi voir Qui brille au combat. C'est un film de... Ah, si je me trompe pas, Joséphine Japy avec notamment Mélanie Laurent. C'est une mère et sa fille. Sa fille, elle est handicapée, mais ils savent pas vraiment ce qu'elle a. Enfin, il n'y a pas vraiment de réponse à leurs questions. Et donc, voilà, ils vivent avec leur fille handicapée. Il y a aussi sa sœur qui est là. Et donc, c'est vraiment l'histoire un peu de leur vie, de leur quotidien face un peu à l'errance médicale et tout. Et c'est très, très beau. Il y a aussi le père qui est là, mais qui n'est pas vraiment là parce qu'il travaille au gouvernement et tout. Et donc, c'est un beau film que j'ai beaucoup aimé, que j'ai vu au cinéma et que je vous recommande, qui est encore au cinéma vu qu'il est sorti le 31 décembre. Donc, voilà. C'est tout pour nos recommandations.
0: Ouais.
3: Ouais.
1: Et c'est tout pour Cinémag.
3: Déjà.
1: Et oui, c'est la fin.
0: Déjà terminé.
3: Premier Cinémag de l'année.
1: Voilà.
0: Ouais.
1: Il est fait. Et on vous redonne rendez-vous prochainement pour un Cinémag. Merci Corentin.
2: De rien.
1: Merci Marceau.
0: De rien, avec plaisir.
1: Et merci Louane qui était à la technique.
3: Il n'y a pas de problème. Et merci à Loris.
1: Merci.
3: Là, ma voix.
1: Et puis on vous souhaite une bonne écoute sur la tribu. Salut!

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1: Bonsoir à tous. Marine Le Pen donne le coup d'envoi de sa campagne présidentielle à Hénin-Beaumont. La candidate du Rassemblement national a prononcé cet après-midi son premier grand discours et a fait du pouvoir d'achat et du logement deux de ses priorités. Elle a également défendu la priorité nationale qu'elle présente comme un droit naturel et juste pour les Français. Les désaccords se poursuivent sur le budget 2027. Olivier Faure, invité de BFM TV ce midi, refuse de faire davantage contribuer les retraités et réclame un effort plus important aux plus riches pour réduire le déficit. Une position à l'opposé de celle de Roland Lescure. Le ministre de l'économie prévoit lui un effort d'environ 30 milliards d'euros avec une contribution de tous dans la justice. À l'international, une attaque de drones russes a touché un train reliant Kiev à Varsovie. Le convoi se trouvait près de la frontière polonaise et transportait 206 passagers. Selon la Pologne et l'Ukraine, aucune victime n'est à déplorer. Et l'Europe entend renforcer sa présence dans l'Arctique. Les dirigeants de l'Union européenne se réunissent aujourd'hui et demain en Finlande pour définir leur stratégie dans cette région qui se réchauffe 3 à 4 fois plus vite que le reste de la planète. La fonte de la banquise ouvre de nouvelles routes commerciales et attise les ambitions de la Russie, de la Chine et des États-Unis. Retour en France, mobilisation annoncée mardi chez les électriciens et les gaziers. Les 4 principaux syndicats appellent à la grève contre une possible remise en cause du tarif agent, un avantage historique réservé aux salariés et retraités du secteur. Les syndicats jugent cet avantage non négociable et réclament l'abandon du projet. Une délégation doit notamment demander à être reçue au ministère de l'économie. Et puis le sport avec du foot en Ligue 1. Suite et fin de la 4e journée, Lille assure les 3 points à domicile face à 3, 2 buts à 0. Ce soir, le choc de clôture opposera Brest au Paris Saint-Germain à 20h45. Et puis du basket, l'équipe de France féminine joue ce soir pour décrocher un premier titre mondial. Les Bleus retrouvent les États-Unis à 20h. Bonne soirée à tous.
2: Bonne soirée dans la tribu.
3: Bien le bonjour, je suis Bilal Gabsi. Aujourd'hui, je vais interviewer
4: Jason.
3: Eh bien, Jason, es-tu plutôt film ou série ?
4: Plutôt film.
3: Qu'est-ce que tu regardes comme série en ce moment même ?
4: En ce moment, je regarde Ici tout commence.
5: Et je crois que tout va bien.
4: Ça parle d'une école de cuisine avec plein d'élèves dans un institut et voilà. Bah, j'en pense que c'est bien.
3: En combien de saisons ?
4: Il n'y a pas spécialement de saisons, c'est plus des épisodes par jour.
3: Regardes-tu les séries en version française ou en version originale ?
4: Version française, parce que j'aime pas lire les sous-titres en dessous la vidéo.
3: Quand tu regardes une série, c'est tout d'un coup ou alors tu prends le temps ?
4: Je prends le temps. Parce que j'aime pas tout regarder d'un coup et j'aime mieux regarder les épisodes par épisode.
3: Quelle est ta série préférée ?
4: J'ai pas forcément beaucoup de séries préférées, mais j'aime bien Casa de Papel.

0: Et ça parle de quoi?
1: Bah, c'est des gars qui sont retrouvés dans une banque déguisée. C'est le début de l'histoire. Bah, il y a un peu de suspense et de la comédie aussi.
0: Est-ce que tu es du genre à éviter les spoilers ou alors tu les acceptes?
1: J'évite les spoilers car quand tu regardes des épisodes par épisode, bah, t'as pas envie de savoir directement tout ce qui se passe alors que t'as envie de tout découvrir par toi-même.
0: Et si tu étais un personnage dans une série ou film, qui serais-tu et pourquoi donc?
1: Alors moi, si je serais un personnage, j'aurais été Tony Stark.
2: En vérité, je suis Iron Man.
1: Parce que j'aime bien ce qu'il fait, parce qu'il est milliardaire, parce que c'est un beau gosse, et voilà.
0: Très bien, merci de m'avoir accordé une interview, Jason.
1: De rien.
3: Bon week-end sur la tribu.

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0: trois candidats dans un mouchoir de poche, mais on se régale. C'est du beau jeu, ça. Vérane.
1: Le soprano Paul Mirabel, Squeezie McFly et Carlito.
0: Pardon ? Quelle est votre réponse ?
1: Marlène Schiappa. Lady Gaga. Omar Sy, Clara Luciani, Nicki Minaj, Florence Foresti, Taylor Swift, Mbappé, Emmanuel Macron, Donald Trump, Damso, Marion Cotillard, Katy Perry, Charles Leclerc, Léon Marchand, Angèle, Lenny Kravitz, Greta Thunberg, François Hollande, Philippe Etchebest, Billy Eilish, Wendy Renard, Nikos Aliagas, Barack Obama, Cyril Lignac, Teddy Riner, Julien Doré, Loan, Thomas Pesquet, Harry Potter, Yann Barthès, Inox, Tag Lena, Situation, Adeline Ch-

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1: Je suis.
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1: Dans la peau de.
3: Vous vous appelez comment?
4: Hé, bois, c'est une blague, je m'appelle moi.
3: Vous faites quoi comme métier?
5: Bah oui, mon métier, c'est pâtissière. J'ai 35 ans.
4: Je suis scientifique, vous.
3: Et vous voulez détruire la Terre?
4: Une partie.
5: Oui, c'est mon rêve et je suis là pour ça, voilà. C'est mon rêve que j'étais toute petite, ouais.
3: Ah!
5: Je viens de créer un nouveau dessert. Ça s'appelle la nazérienne.
6: Ce dessert, ça fait combien de temps que vous l'avez créé?
5: Il y a 2 jours et j'essaie d'en faire plusieurs pour en vendre à mon magasin. Avec une crème dessert à la vanille. Par-dessus, un glaçage aux fruits exotiques et des morceaux de fruits des bois.
4: Oh, j'ai déjà braqué une épicerie. Je ne sais pas si c'était bien, gentil ou mal.
3: Et vous travaillez où?
4: Je ne travaille pas. Je me passionne énormément pour les fioles d'expérience, même si à chaque fois elles font boum.
5: Des grosses tartelettes pour des gâteaux pour plusieurs personnes, 6-8 personnes, pour au moins pour des anniversaires ou pour des... Voilà,
6: Vers quelle heure vous vous levez le matin pour commencer vos pâtisseries?
5: J'ouvre vers 8-9 heures et je me lève à 6 heures et je commence vers 6h30.
6: Est-ce que ce travail est fatigant?
4: Je pense qu'il n'y a pas de bonne ou de mauvaise situation.
5: Oui, c'est fatigant de se lever tôt.
6: Est-ce qu'il y a beaucoup de pain et de pâtisseries à la fin de la journée qui ne sont pas vendues et que vous ne pouvez pas revendre le lendemain matin? Qu'est-ce que vous en faites si c'est le cas?
4: Je ne sais pas, mais ils sont bleus et c'est moi qui les ai mis dans ma cave. Dans ma camionnette.
5: Je mets dans... Il y a à côté de ma boulangerie, j'ai un sorte de boîte à pain où je mets les pains de la veille pour que les gens qui n'ont pas le temps d'y viennent comme ça et de prendre le pain de la veille. Et c'est très rare que ça arrive.
6: Merci beaucoup pour toutes ces réponses et au revoir.

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0: d'offrir des verres.
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1: Bonsoir à tous. Marine Le Pen a prononcé aujourd'hui son discours de rentrée à Hénin-Beaumont, dans le Pas-de-Calais. Un discours axé sur l'un des concepts phares du RN, la priorité nationale. Les Français seront prioritaires chez eux, a lancé Marine Le Pen. Gabriel Attal, lui, était en déplacement au Mans. Le candidat Renaissance à l'élection présidentielle a affirmé qu'il voterait le budget 2027, alors que le premier secrétaire du PS prévient de son côté qu'il ne le votera pas en l'état. Budget qu'est en train de construire le Premier ministre, Sébastien Lecornu, a lancé une consultation pour réfléchir à la désindexation des retraites afin de redresser les comptes publics. C'est un procès attendu qui s'ouvre demain à Paris, 8 ans après les attentats de Trèbes et Carcassonne. 3 accusés sont renvoyés devant la cour d'appel des proches du terroriste. Ils vont comparaître jusqu'au 9 octobre. Ces attentats avaient coûté la vie à 4 personnes, dont le lieutenant-colonel de gendarmerie Arnaud Beltrame. 2 jours après l'accident de train en Normandie, les enquêtes se poursuivent pour comprendre comment il a pu dérailler. Un morceau de rail présent sur la voie pourrait être à l'origine de l'accident. Il faut rester extrêmement prudent. Aucune piste n'est exclue, a indiqué aujourd'hui le ministre de l'Intérieur sur France 2. Le ministre des Affaires étrangères polonais dénonce l'escalade de Moscou. Des frappes de drones russes ont eu lieu en Ukraine, près de la frontière avec la Pologne, notamment sur un train qui roulait entre Kiev et Varsovie. Les forces russes avaient déjà pris pour cible des infrastructures ferroviaires hier soir. Le foot, Lille retrouve le sourire après sa défaite mardi en Ligue des Champions. Le LOSC a battu 3-2-0 à l'occasion de la 4e journée de Ligue 1. À 20h45, le PSG se déplace à Brest. Et puis un titre de championne du monde à portée de main. L'équipe de France féminine de basket affronte ce soir les États-Unis en finale de la Coupe du Monde. Après un parcours historique, les Bleus vont tenter de barrer la route aux grandes favorites et actuelles tenantes du titre. Coup d'envoi à 20h. Voilà pour l'actualité. Bonne soirée à tous.
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3: Pinnacle est une franchise Lego sortie au début des années 2000. Au début, ce sont des Lego techniques qui représentent des personnages qu'on peut construire nous-mêmes. Après, 4 films sont sortis. Il y a aussi des bandes dessinées ou encore des jeux vidéo. Il y a tout un univers Pinnacle, un peu comme la mythologie. Il y a des dieux, des enfers, des héros, des méchants, de tout. Les personnages vivent sur une archipel. Je vais vous présenter quelques types de personnages qu'on retrouve dans la franchise. Pour commencer, il y a Matanui. Matanui, c'est un gros robot. Et en fait, son corps, c'est les îles de l'archipel. Où vivent les personnages à l'intérieur de son corps. Il y a même des villes. C'est un grand esprit qui a créé plusieurs êtres vivants dont les Matoran, que je vais vous présenter juste après. Matanui est en quelque sorte la divinité de l'univers Pinnacle. Je vous en parlais à l'instant. On retrouve les Matoran. Les Matoran, ce sont des civils. Ce sont un peu des personnages normaux, sans armes et sans grande capacité. Sauf quelques-uns choisis par Matanui qui sont devenus des protecteurs. À la base, ils sont au nombre de 6 pour les 6 éléments. Ils sont maintenant plusieurs générations. On les appelle les Toa, les maîtres des éléments. Ils ont été dotés de pouvoirs et leur rôle est de protéger les Matoran contre leurs ennemis Makuta. Makuta, c'est le grand méchant de l'histoire. Il est jaloux de Matanui et de l'importance que les Matoran lui donnent. Il a tenté plusieurs fois de renverser Matanui sans succès. Alors moi, je suis rentré dans l'univers Pinnacle grâce à une vidéo stop motion que j'ai trouvée par hasard. Puis, en cherchant, je suis tombé sur une vidéo qui expliquait l'histoire très rapidement et j'ai adoré. Ça m'a même fait découvrir une autre franchise Lego, Hero Factory.
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1: Trois candidats dans un mouchoir de poche, mais on se régale. C'est du beau jeu, ça. Regarde.
2: Soprano Paul Mirabel, Squeezie McFly et Carlito.
1: Pardon ? Quelle est votre réponse ?
2: Marlène Schiappa, Lady Gaga, Omar Sy, Clara Luciani, Nicki Minaj, Florence Foresti, Taylor Swift, Mbappé, Emmanuel Macron, Donald Trump, Damso, Marion Cotillard, Katy Perry, Charles Leclerc, Léon Marchand, Angèle, Lenny Kravitz, Greta Thunberg, François Hollande, Philippe Etchebest, Billy Eilish, Wendy Renard, Nikos Aliagas, Barack Obama, Cyril Lignac, Teddy Riner, Julien Doré, Loan, Thomas 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

0: Je suis
1: la chronique
0: dans la peau de...
2: Attention, attention, ce sont de fausses interviews.
3: Je reviens de mon premier voyage dans l'espace, ça s'est très bien passé, j'étais dans la station internationale, c'était super, magique.
0: Quel animal avez-vous découvert pendant votre exploration ?
4: Du coup, dans un des centres naturels de ma ville, j'ai découvert un vieux squelette d'un dinosaure encore inconnu qui date de l'époque du Paléolithique.
0: J'étais très stressée. Plus je nageais, plus je stressais. Mais à la fin, j'ai quand même réussi à être top 1.
5: Quel âge avez-vous et depuis combien de temps faites-vous la motocross ?
6: J'ai 25 ans et ça fait 12 ans que je pratique de la motocross. En fait, cette compétition, ça a vraiment été vraiment très compliqué, mais franchement, je trouve que j'ai très bien réussi. La compétition, vraiment, elle était très, très cardio et... je suis plutôt ravie.
7: Bonjour, moi je m'appelle Jules, j'ai 25 ans et je suis un rappeur français.
8: Et moi c'est Tiakola, j'ai aussi 25 ans et on vient de sortir avec Jules un album qui s'appelle Rêver avec 9 titres autour de la mer et de Saint-Nazaire.

Bonjour à toutes et à tous, j'espère que vous allez bien ensemble pour cette playlist, la playlist d'Ulysse, pendant une demi-heure jusqu'à à peu près 15 heures ensemble, sur les ondes de la tribu au 106.9 et en podcast sur toutes les plateformes de streaming. Et aujourd'hui une émission un peu différente, je pense, on peut dire ça comme ça. C'est qu'en fait, je me suis dit, j'ai pas vraiment un thème, j'écoute un peu tout en ce moment. Et bah je vais utiliser, mettre les musiques de quand j'étais petit en fait, ceux que j'écoutais le plus quand j'étais petit, mais ceux qui passaient peut-être aussi le plus à la radio aussi. Et du coup, on commence ensemble cette playlist avec Amir, avec son titre J'ai cherché, dans l'album Au cœur de moi, sorti en 2016.

Et c'était Amir avec son titre « J'ai cherché ». Et tout de suite, un artiste francophone, mais qui a vécu pendant très longtemps aux États-Unis, si je ne m'abuse, c'est Mika avec son titre dans son album « Life in Cartoon Mansion », sorti en 2006, et c'est son titre « Grace Kelly ».

et c'était Mika Grace Kelly. Et tout de suite dans la tribu, ça va être Luan, c'est son premier album ou l'un de ses premiers ou son un de ses premiers albums, c'est Chambre 12 avec son titre Jeune sorti en 2012.

Et c'était Louane avec son titre Jeune. Et tout de suite, c'est Kenji Girac dans son album sorti en 2015 où il y a le titre Non Univers. C'est le titre tout simple, le nom de l'album, tout simplement Kenji.

Kenji Girac, mon univers. Et tout de suite, ça va être M. Pokora avec son album My Way, un album qui a, où il reprend toutes les mu des musiques de Claude François. Et là, c'est la même chanson. Donc, du coup, l'album est sorti en 2016 dans la tribu au 106.9 et en podcast sur toutes les plateformes de streaming. C'est...

et c'était M. Pokora, c'est la même chanson. Et tout de suite, un album que j'ai que j'apprécie toujours et que j'aime et que j'aimais beaucoup à cette époque, c'est l'album de Julien Doré, Love, avec sa musique London vous aime, sorti en 2013.

Et c'était Julien Doré, London vous aime. Et tout de suite, ça va être pour l'avant-dernière musique de cette playlist ensemble. Et ça va être Oshi, ta marinière, dans l'album Il suffit d'y croire, sorti en 2018.

Et c'était Oshi, Tare Marinière, dans son album. Ouais, dans son album, je dis jamais, mais bon, je vais le dire quand même, je suis parti, il suffit d'y croire. Et pour la dernière musique de cette playlist ensemble, et bah, moi je vous propose Shine, celle qui a dit la musicienne, qui, chanteuse qui a disparu pendant de longues années, qui est revenue aux escales l'année dernière, ou il y a encore avant, il me semble. Et du coup, c'est la dernière musique ensemble avec Shine. Makeba dans l'album Sanaka sorti en 2016. Moi je vous dis à samedi prochain, à vendredi prochain 14h30 et samedi prochain, excusez-moi, vendredi prochain 16h30 et samedi prochain 14h30. Même horaire, même fréquence. Et moi je vous dis ciao ciao, bon week-end et bonne semaine.

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